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2: Bonjour à toutes et à tous et bienvenue dans les tartines sonores à 7h, 8h et 19h10. Et aujourd'hui, je sais que Vincent et Lison de la compagnie Les Sublimes Barbares. Bonjour à vous deux.
3: Bonjour.
4: Bonjour.
2: Vous allez bien ?
4: Oui, ça va.
2: Ouais, ça va.
3: Ça va bien.
2: Bon. Tant mieux, c'est le plus important. Il va falloir être en forme parce que vous venez de parler du grand concours du cri d'animaux pour la 8e édition. C'est la 8e édition que ça existe. Et ça se passera à Saint-Félicien le 12 septembre à partir de 18h18. Mais il y a des choses avant qui se passent.
4: Oui, c'est cela.
2: Est-ce que vous pouvez nous expliquer déjà pourquoi avoir voulu faire un concours de cri d'animaux ?
4: Pourquoi ? Pour... reconquérir une forme de bestialité, pour attirer l'attention sur la biodiversité, et puis avoir l'occasion voilà, de s'amuser quand même,
2: oui.
4: Surtout.
2: Oui, oui, parce que j'ai eu l'occasion de regarder le teaser de l'année dernière, et c'est quand même relativement, ça a l'air relativement bon enfant et marrant quand même.
4: À faire. C'est très drôle.
2: Ouais.
3: On rigole bien.
2: Il y a des sacrées performances.
3: Ouais.
2: D'ailleurs, je me permets de mettre parce que tu m'as envoyé des sons. Je me permets de mettre le grillon qu'on écoute un petit peu comme un petit exemple. C'est assez impressionnant. Ces gens qui viennent là, c'est pas des professionnels, parce qu'il n'y a pas de professionnels de cri d'animaux, mais c'est des gens voilà, qui disent « Tiens, j'ai envie de participer, comment ça se passe pour s'inscrire pour... ?»
4: Alors, c'est spontané. Il y a des préinscriptions à partir de 16h.
2: Ok.
4: Et en fait, on fait un premier tour spontané, donc c'est ouvert à tous. Hein. Il n'y a pas de catégorie enfant, adulte. On mélange tout dans un premier temps. Sur ce premier tour-là, on peut venir à tout moment sur scène pour pousser un cri, un gémissement ou autre son. Issu du règne animal. Et donc, nous, il n'y a pas de professionnels, il n'y a que des amoureux du vivant.
2: Ouais, c'est assez cool de pouvoir se dire, allez, je monte sur scène, je tente un cri d'animal que je connais, que j'aime bien. C'est assez cool. Pour ce qui est de l'organisation de la journée, comment ça se passe ? Donc, ça commence à 16h16, si je ne me trompe pas.
4: Oui.
2: Qu'est-ce qu'on pourrait y retrouver ?
4: Là, je vais laisser la parole à Vincent, parce que la première partie, elle est un peu assurée par la LPO.
3: Donc, en fait, en parallèle ou en même temps, en tout cas, on organise donc le groupe local de Léodou, c'est le groupe local de la LPO du coin. On organise un concours de nichoirs insolites. Donc, l'idée, c'est de fabriquer des nichoirs insolites, avec de la récup, avec tout ce qu'on veut, en fait, du moment que c'est un vrai nichoir pour des oiseaux ou pour des chauves-souris. Et l'idée, c'est de... Donc voilà, donc on fait ce concours et les trois lauréats seront exposés pendant un an sur la commune de Saint-Félicien, sur les lieux publics. Donc voilà, donc il y a cette expo, qui dure tout le temps du concours. En même temps, il y a aussi une expo photo des animaux du coin. Donc, c'est des photos qui ont été prises par des adhérents du GLAD, du groupe local de Léodou. Et voilà, donc ça, c'est un peu, on va dire, c'est le décor, le décorum. Enfin, ça participe en tout cas au décor du concours de cris d'animaux. Et ensuite, pour lancer le concours, il y a une parade dans Saint-Félicien, une parade avec une batucada et puis des... tous ceux qui veulent venir, qui veulent participer, sont les bienvenus avec leur animal, avec tout ce qui vit en eux... qui est humain, mais quand même qui se rapproche de tout ce qui nous entoure, de tout ce qui vit à l'intérieur. Voilà.
2: Et est-ce qu'on peut dire que le but un petit peu de cet événement, c'est de remettre au centre l'animal et de permettre un peu de repenser à ça, quelque chose qu'on met souvent un peu au second plan, là, les animaux ils sont là, mais c'est pas le centre de nos préoccupations. Est-ce que le but c'est pas un peu de les remettre au centre de...
4: Bien sûr, au centre, ou je sais pas, en tout cas d'être nous humains dans le même milieu qu'eux, quoi, c'est nos alter-ego. on est la même famille, on est cousins-cousines, on partage enfin, l'ADN, les mêmes chaînes protéiniques d'ADN, le même milieu. Oui, puis c'est alerté sur la disparition de certaines espèces aussi. Je sais pas, qu'est-ce qu'on pourrait
3: dire. Oui. En fait, on vit avec nos voisins, voisines, cousins, cousines, et certains d'entre eux disparaissent de notre fait. Bon, c'est comme ça. Hein. C'est pas un choix qu'on a fait, mais c'est une conséquence. Et juste pour citer un petit exemple, par exemple, là, en Ardèche, on a les courlis cendrés. Et en fait, dans le nord de l'Ardèche, il nous reste 3 couples de courlis cendrés, c'est les seuls, donc 6 individus qu'on essaye de protéger, en tout cas de faire en sorte qu'ils puissent être encore là durablement. Bon, mais on sait que bon, c'est compliqué. Ça demande beaucoup d'investissements bénévoles et de surveillance, de mise en protection, etc., de travailler avec les agriculteurs, mais ça reste quelque chose de complexe. Donc voilà, on peut parler de ça, on peut aborder tout un tas de sujets. En fait, le fait de s'intéresser aux animaux, de s'intéresser à ce qui nous entoure, c'est déjà un premier pas vers... c'est de la sensibilisation, en fait.
2: Ouais. Ces fameux couples, du coup, oui. Vous disiez ces 3 couples-là, comment vous les protégez? Est-ce que ça va de la discussion? Est-ce que...
3: Alors, en fait, comme ils nichent... Alors, je vais essayer d'être court, mais ces oiseaux nichent au sol. Mm-hmm. C'est des oiseaux, c'est les plus grands limicoles d'Europe. Donc, les limicoles, c'est des oiseaux qui vivent plutôt dans les milieux humides. Et lui, il est assez grand. C'est un cousin de la bécasse, en fait. Il a un grand bec, un peu courbe. Et en fait, il niche au sol. Donc, il niche au sol dans les prairies. Et bon, les prairies sont fauchées de plus en plus tôt. Du fait de la production de fourrage. Et donc la protection, ça consiste en déjà une surveillance pour essayer de trouver les nids au moment où il y a... et le nid, en fait, c'est juste un... C'est pas un nid construit, hein, là, pour le coup, c'est juste une petite cavité au niveau du sol, et les œufs sont pondus comme ça, même le sol, et voilà.
2: Okay.
3: Et en fait, après la protection, donc il y a une fois qu'on a trouvé le nid, au préalable, on a discuté avec les agriculteurs qui s'occupent des terrains, qui travaillent les terrains, et ils sont OK pour qu'on mette en protection. Ça veut dire qu'on met un périmètre avec un grillage électrifié, en fait, on met un périmètre de à peu près 25 mètres autour du nid. Déjà pour que la parcelle ne soit pas fauchée à cet endroit-là, et ensuite pour limiter aussi un peu l'impact des prédateurs, qu'ils soient sauvages ou les chiens qui sont moins sauvages. Voilà, donc ça c'est comme ça qu'on fait la protection, en fait, de cette espèce, quoi.
2: C'est vrai que je m'étais toujours demandé de comment vous protégez les différentes espèces, etc.
3: Après, il y a plein de

0: Performance.
1: Le jury, c'est la plupart du temps les anciens candidats
0: Ok.
1: qu'on fait, qui se sont qualifiés jusqu'en finale. Alors, cette année, on ne peut pas faire venir Daniel, mais on aura dans le jury donc Jérôme, l'éléphant de mer. Tu passeras peut-être le
0: Ouais.
1: son à un moment donné.
0: Carrément. Bah, je pense que je le mets. Là, vous êtes sûrement en train de l'écouter en fond. Je l'ai pas mis actuellement quand on enregistre, mais vous êtes sûrement en train de l'écouter en fond.
1: On aura Camille, qui elle est une candidate de longue date. On aura Y, qui est notre artiste, qui fait toutes les affiches
0: Ok.
1: depuis le début, à la main.
0: Ah ouais.
1: Oui,
0: À la main,
1: à la main, enfin à la main, c'est pas de l'IA quoi,
0: oui,
1: c'est de l'IAN.
0: c'est
1: C'est de
0: très important de le
1: l'intelligence de
0: rappeler.
1: Yann.
0: C'est très important de le
1: Oui,
0: rappeler.
1: c'est important.
0: Voilà. Ce sont de
1: Voilà.
0: vrais artistes qui font des affiches. Il faut arrêter avec les affiches en IA, s'il vous plaît.
1: Oui,
0: C'est un
1: il faut
0: autre débat.
1: arrêter. C'est vraiment laid.
0: Oui, c'est
1: C'est
0: pas beau.
1: laid.
2: Faut pas
1: C'est laid.
2: commencer.
1: Voilà. Et donc, les candidats, on va dire, sont jugés sur plusieurs critères. Il y a la qualité de l'imitation. Il y a l'engagement physique. Et puis un peu les données scientifiques. C'est-à-dire que ben, un candidat qui va faire un singe, c'est sympa, ça fait spectacle, mais il ne se qualifiera pas. Un singe, un bonobo et un gibbon ne poussent pas le même cri. Donc il faut quand même un contexte. Et puis, quelle information on transmet dans ce cri-là? Hein? Voilà.
0: OK.
1: Est-ce que c'est la période de reproduction? Est-ce qu'il s'agit de manger ou juste de défendre son territoire pour dire
0: OK.
1: qu'on est là? Voilà, il faut un contexte.
0: OK.
1: Donc le concours, il est vraiment à la croisée, si je peux continuer un peu, entre la folie, on va dire presque la folie, et les sciences.
0: Ouais, il y a vraiment
1: Voilà.
0: ce côté de, c'est pas juste on fait un, enfin, ça peut être ça, mais on fait un animal, mais ce qui est cool, c'est d'avoir le contexte de comment il est fait. Un chien qui a peur aboiera pas pareil qu'un chien qui s'amuse, quoi.
1: Oui, bien sûr. On a eu là, on a organisé deux concours de préqualification là en 2025. Donc il y en a eu un Tournon-sur-Rhône
2: 2026.
1: 2026, un Tournon-sur-Rhône à la Bâtie d'Andorre et à Tournon-sur-Rhône, on a eu un candidat de 15 ans qui nous a fait le chimpanzé et en finale, il a fait le chimpanzé depuis sa naissance dans la jungle jusqu'à sa mort de vieillesse derrière les barreaux du zoo de Vincennes.
0: Oh,
1: Avec
0: énorme.
1: toute la vie du chimpanzé, quoi.
0: Ok.
1: C'était assez incroyable.
0: Ouais, carrément.
1: Et puis, pendant le concours, bah, on apprend plein de choses, parce que moi, j'en vois plein d'anecdotes sur les animaux, là, que je compile dans ma tête. Donc, on apprend, par exemple, que la plupart des grenouilles et des crapauds déglutissent avec leur globe oculaire, ce qu'on ne sait pas,
0: Ok.
1: que les flamants roses produisent une espèce de lait de jabot rose pour nourrir ses petits. Enfin, plein que il y a des espèces de grenouilles qui sont capables de se transpercer les phalanges en cas de stress pour sortir les os des extrémités des doigts pour se défendre. C'est des wolvérines du règne animal.
0: Ah
1: En fait, il y a
0: ouais.
1: plein de choses comme ça qu'on ne sait pas et qui sont fascinantes, quoi.
0: Oui, ouais,
1: On est là à
0: carrément.
1: déplorer l'inexistence des licornes alors que le règne animal est peuplé de super pouvoirs et de magie.
0: Ouais. Pour clôturer cette soirée, il y aura un DJ set aussi. C'est ça?
1: Oui.
0: À partir de quelle heure à peu près? Bah, quand vous aurez fini, je suppose.
1: Précisément
0: Ok,
1: 21h21.
0: toujours dans le même chiffre. Au moins, on s'en
1: Oui,
0: souvient.
1: les heures miroirs, on s'en souvient. Puis ouais, c'est le quart d'heure ardéchois, en fait.
0: Oui,
1: Plus
0: ouais.
1: on va dans la soirée, plus il est.
0: Plus ça peut aller, ouais. Et ce sera DJ
1: DJ
0: Caravane.
1: Caravane, c'est-à-dire notre éléphant de mer.
0: Oui, c'est celui qui vous fait l'éléphant de mer.
1: Oui.
0: Et ben Vincent Elizon, est-ce que j'ai oublié quelque chose? Est-ce qu'il y a un truc que j'aurais pas dit potentiellement?
1: Que le concours se déroule à Saint-Félicien. Donc nous, la compagnie produit le spectacle, mais il est organisé par l'auberge de Saint-Félicien, la Chantaroux. Là, ça c'est important parce que
0: Oui, c'est
1: c'est
0: vrai.
1: depuis le début, ça se passe avec eux. C'est une idée, une envie qu'on a eue en commun. Donc voilà, c'était pour.
0: Oui.
1: C'est sur la place.
0: Ouais, ok.
1: N'ayez pas peur, s'il pleut, il y a des barnums, il y a tout ce qu'il faut. On a
0: Oui,
1: l'habitude.
0: c'est fait pour.
1: Peut-être dire aussi que c'est un hasard, Je sais pas, là, je sais pas.

0: à vérifier l'information, mais le concours a lieu normalement la veille de l'ouverture de la chasse.
1: Oh, génial.
0: Oui.
1: Sur ces je ne sais pas quoi.
0: Non, non, non, ces remarques.
1: Voilà.
0: Bizarre.
1: sur ces remarques, voilà. Sur ces remarques, le grand concours du cri d'animaux aura lieu le 12 septembre à partir de 16h, donc pour tout ce qui est exposition, concours de nichoir organisé par LPO, j'ai déjà dit exposition. Il n'y avait pas un troisième truc que j'ai oublié ? La Batucada.
0: La Batucada.
1: La Batucada et le défilé. Ensuite, à 18h18, on le retient vachement bien, les heures miroirs, tu
0: oui.
1: as raison.
0: Ah oui.
1: Il y aura du coup le fameux concours de cris d'animaux, ouvert à toutes et à tous. Et pour finir, un DJ set avec DJ Caravan. Et ben, merci à vous deux.
2: Merci à toi.
0: Juste,
1: oui.
0: Une dernière chose qu'on n'a pas dit. Mais les inscriptions sont libres.
2: Oui,
1: oui, pardon.
0: Et puis, il y a aussi des super lots à la clé.
1: Ah ouais, je ne sais pas. Ok, trop bien. Et du coup, merci à vous deux. Je vais y arriver. Et puis, on se dit à bientôt sur Radio Ducie. Et puis, on entendra sûrement les cris des 10 meilleurs, si j'ai bien compris.
0: Les 10 meilleurs.
1: Sur la radio, vous aurez l'occasion de les entendre dans les différents jingles de la radio. Et voilà, merci à vous deux.
2: Merci.
0: Merci à toi. Bonne journée.

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2: Bonjour Vincent Dublanc.
3: Bonjour Andréane, bonjour tout le monde.
2: À la une, rentrée politique sous tension en République démocratique du Congo.
3: Rentrée parlementaire ce mardi et manifestation de l'opposition. Dispositif sécuritaire déployé à Kinshasa, sur fond toujours de contestation de la réforme de la Constitution et du dialogue national pensé par le pouvoir. Au Cameroun, l'État condamné à l'international, lourdes amendes pour des contrats mal ficelés, des procédures non respectées, de quoi faire s'interroger sur le sérieux de certaines autorités. C'est ce que disent des acteurs du monde politique. La guerre au Yémen et ses conséquences sur la corne de l'Afrique toute proche, des milliers de réfugiés arrivent à Djibouti qui n'est pas en capacité de faire face. L'ONU alerte.
2: La responsabilité des autorités militaires du Niger est engagée dans la disparition de Moussa Kaka. C'est l'avis de l'organisation Reporters sans frontières.
3: Qui qualifie la situation de disparition forcée. Le représentant d'RSF en Afrique subsaharienne est notre invité dans un petit quart d'heure. Le journal des sports aussi à suivre. Il fait un début de saison canon avec la Corogne, le Gabonais Pierre-Emerick Aubameyang. On va en parler, on entendra aussi l'un des premiers porteurs de la flamme olympique qui a entamé son parcours à Dakar hier. Les choses vont dans le bon sens en RDC. Le parti présidentiel, l'UDPS, salue l'ordonnance signée ce week-end par le président Félix Tshisekedi. Ordonnance qui met sur pied, je vous le rappelle, le comité d'organisation du dialogue national, dont on ne connaît pas encore la composition. Pas de date, pas de contenu défini non plus pour ce dialogue. Dialogue rejeté dans sa forme par l'opposition qui s'inquiète de la volonté de réforme constitutionnelle et d'une possibilité d'un troisième mandat pour le chef de l'État. Et c'est sur ces deux thèmes que la coalition baptisée C64 entend mobiliser aujourd'hui à Kinshasa. Jour de rentrée parlementaire. Explication, Pauline Azidi.
4: Pouvoir et opposition se retrouvent donc ce mardi. Côté pile, la rentrée parlementaire au Palais du Peuple. Une session symbolique avec des discours et la présence d'officiels, gouvernements, responsables des institutions et diplomates accrédités. Côté face, le rassemblement des opposants à quelques centaines de mètres. Ils sont contre le projet de révision de la Constitution et le nouvel examen par les élus de la loi portant organisation du référendum. Une loi importante pour le pouvoir qui doit encadrer un éventuel futur référendum constitutionnel. Texte voté en juin dernier mais modifié par la Cour constitutionnelle, le président de la République l'a donc renvoyé devant les parlementaires. Pour ce mardi, un important dispositif sécuritaire est en place. On se rappelle que le 12 juin dernier, le sitting de l'opposition prévu devant le Parlement avait été violemment réprimé, faisant un mort et plusieurs blessés selon le bilan des Nations Unies. Les chancelleries ici, à Kinshasa, ont envoyé des messages de prudence à leurs ressortissants. Pauline Azidi, Kinshasa, RFI.
3: Au Niger, 15 jours sans nouvelles de Moussa Kaka. Les autorités nigériennes n'ont jamais communiqué sur le sujet. Sur notre antenne ce matin, Reporters sans frontières parle de disparition forcée et dit avoir de bonnes raisons de penser que les autorités militaires y sont pour quelque chose. Sadi Boumaron, directeur du bureau de RSF pour l'Afrique subsaharienne, est notre invité dans quelques minutes, une dizaine de minutes sur RFI. En République centrafricaine, les services de renseignement russes utilisent l'intelligence artificielle Claude de l'entreprise américaine Anthropic. Pourquoi ils l'utilisent ces services de renseignement russes? Eh bien pour des tâches de management, des influenceurs pro-russes recrutés à Bangui, l'IA qui leur sert aussi à générer des contenus pro-russes, à les diffuser automatiquement. C'est l'entreprise américaine Anthropic elle-même qui le révèle dans son dernier rapport. On l'a lu pour vous, on vous en parle dans le journal international dans une demi-heure. Partons pour le moment au Cameroun. Je vous le disais en titre, des leaders politiques, de la société civile aussi, s'alarment d'une série de condamnations récente contre l'État dans des procédures internationales avec des condamnations lourdes à la clé. 446 milliards de francs CFA, ça fait environ 700 millions d'euros. C'est la presse camerounaise qui a fait ses calculs. Tout cela a versé à trois créanciers, Polycarpe et Samba.
5: L'homme politique Joseph Espoir Billon est de ceux qui ont donné de la voix pour s'inquiéter de ces condamnations en cascade contre l'État face à trois de ses anciens partenaires. Trois entreprises opérant dans des différents secteurs, le pétrole, les BTP, les mines, et issues de trois continents, l'Afrique, l'Europe et l'Amérique du Nord, pour une ardoise cumulée de 446 milliards de francs CFA. Pour Joseph Espoir Billon, ces condamnations sont le révélateur, écrit-il dans une tribune, d'une gouvernance par l'incompétence, le mépris et l'impunité. C'est une faute qui coûte des écoles, des hôpitaux, des routes à nous-mêmes et à nos enfants, ajoute-t-il. Pour l'économiste Serge-Alain Godon, ces condamnations sont loin d'être une surprise. Ils pointent du doigt un mode de gouvernance et des pratiques d'affaires en marge des normes reconnues à l'international.
6: Les dirigeants camerounais, malheureusement, ont un arrimage qui est très lacunaire vis-à-vis de tout ce qui commande de l'ordre mondial en termes de normes, en termes de pratiques, en termes de traditions, mais aussi en termes simplement de respect des engagements. Donc, il n'est pas étonnant que l'on se retrouve avec des rendus judiciaires qui sont très largement les uns à la suite des autres à la défaveur de l'État.
5: Les observateurs s'étonnent aussi du silence du gouvernement sur ces différentes affaires, alors même que d'autres procédures contentieuses sont en instance de jugement et pourraient dans les prochains jours alourdir encore plus une ardoise déjà salie.
3: Le niveau de tension ne retombe pas autour de la mer Rouge et du détroit de Bab el-Mandeb, la porte des larmes en arabe. Ce tout petit bras de mer entre la Corne de l'Afrique et la péninsule arabique. Les Houthis continuent leurs avancées au Yémen face aux forces gouvernementales yéménites soutenues par l'Arabie Saoudite. Cela pousse de nombreux civils à fuir, à traverser ce détroit de Bab el-Mandeb et à débarquer sur les côtes de Djibouti. Ils sont déjà 2000 à 3000 selon l'ONU, qui s'inquiète de sa capacité à les accueillir, surtout que le flux ne semble pas se tarir. Alexandre Kwasak est chef de mission de l'Organisation internationale pour les migrations de l'ONU. Il se trouve à Obok, petit port de la côte nord de Djibouti.
7: Il y a beaucoup d'enfants et de femmes. Je suis étonné de voir le nombre de petits-enfants. Il y a beaucoup qui ont fait le voyage de nuit. Il faut plusieurs heures souvent pour atteindre Obok. On voit des tout petits bateaux de pêcheurs et puis des bateaux beaucoup plus importants. Hier, on a vu un bateau arriver avec plusieurs centaines de personnes dedans. Donc, il faut imaginer l'état de stress quand ils arrivent à Obok. La première chose qu'ils nous demandent la plupart du temps, c'est de l'eau, de la nourriture. Les autorités au niveau de Djibouti et au niveau régional Obok ont tout mobilisé pour leur apporter un support, à la fois au niveau de la marine, à la fois au niveau des gardes-côtes. Il y a différentes agences locales qui sont en train d'aider. Le préfet a aussi mobilisé des femmes volontaires pour apporter de l'assistance dans les premiers jours. Obok est une petite communauté et dans chaque famille obokoise, pratiquement, il y a une famille yéménite qui est actuellement accueillie. Le problème, c'est que la capacité maximum a été atteinte et il nous faut absolument des fonds. Il faut s'assurer que les autorités de Djibouti ne se sentent pas toutes seules aujourd'hui.
3: Propos recueillis par Gaël Lalex. Quelle position pour la Turquie et le Pakistan dans ce conflit? Ils sont tous deux liés avec l'Arabie Saoudite autour d'un pacte de défense. On va en parler dans le journal international dans une vingtaine de minutes. Sachez que ce mardi, le prince héritier saoudien se rend en Égypte pour évoquer l'escalade en cours dans la péninsule arabique. Désescalade, en revanche, entre Bamako et Alger, on le dit depuis maintenant plusieurs semaines, les deux capitales se reparlent et se lancent même des invitations mutuelles. On évoque même désormais une visite potentielle à un moment non encore spécifié du chef de la junte malienne à Alger. Assimi Goïta, en tout cas hier, a reçu des mains du premier ministre algérien une lettre du président algérien Abdelmadjid Tebboune. Compte rendu de cette visite officielle du premier ministre algérien à Bamako, signé Serge Daniel.
8: Tapis rouge déroulé, honneur militaire, le premier ministre algérien Sifi Rib a été accueilli à l'aéroport de Bamako par son homologue malien, le général Abdoulaye Maïga. Premier entretien entre les deux hommes, ensuite direction Koulouba, siège du palais présidentiel situé sur les hauteurs de Bamako. Le premier ministre algérien a remis au chef de la junte malienne un message personnel du président Tebboune. Autre temps fort de la visite, les échanges entre les deux délégations. S'exprimant en langue arabe, l'envoyé d'Alger s'est félicité des discussions du jour et a promis de contribuer au renforcement des relations entre les deux pays. En retour, le chef du gouvernement malien a affirmé la volonté de son pays d'approfondir ses relations avec son voisin. Les deux pays partagent une frontière terrestre commune de plus de 1300 kilomètres. Si cette visite marque la fin d'une brouille entre les deux pays, la future réunion de la grande commission mixte de coopération sera un peu l'heure de vérité. La date de cette rencontre n'est pas encore connue, mais elle devrait permettre de mettre sur la table les sujets qui fâchent. La lutte contre le terrorisme, par exemple, les groupes armés djihadistes et indépendantistes qui combattent l'armée malienne sont par exemple à la frontière algérienne. Et le Mali a toujours demandé un geste de la part d'Alger. Serge Daniel, Dakar, RFI.
3: Il est 5h39 à Abidjan. C'était la rentrée des classes hier en Côte d'Ivoire, rentrée un petit peu particulière dans une des écoles d'Abidjan, à l'école BAD de la commune de Koumassi, cette école qui accueille des familles de Koumassi Campement, ce quartier des Guerpies, rasé en juin dernier, déguerpissement illégal hein, mené par un particulier qui est depuis placé en détention sous le coup d'une enquête. Sur place, dans l'école, les familles délogées étaient toujours présentes hier alors que les élèves reprenaient, eux, les cours. Le reportage RFI de Fanny.
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2: Bonjour à toutes et à tous et bienvenue dans les tartines sonores à 7h, 8h et 19h10. Et aujourd'hui, je suis avec Vincent et Lison de la compagnie Les Sublimes Barbares. Bonjour à vous deux.
3: Bonjour.
4: Bonjour.
2: Vous allez bien ?
5: Oui, ça va.
2: Ouais, ça va.
3: Ça va bien.
2: Bon, tant mieux, c'est le plus important. Il va falloir être en forme parce que vous venez de parler du grand concours du cri d'animaux pour la 8e édition. C'est la 8e édition que ça existe. Et ça se passera à Saint-Félicien le 12 septembre à partir de 18h18. Mais il y a des choses avant qui se passent.
5: Oui, c'est cela.
2: Est-ce que vous pouvez nous expliquer déjà pourquoi avoir voulu faire un concours de cri d'animaux ?
5: Pourquoi ? Pour reconquérir une forme de bestialité, pour attirer l'attention sur la biodiversité, et puis avoir l'occasion de s'amuser quand même,
2: oui.
5: Surtout.
2: Oui, oui, parce que j'ai eu l'occasion de regarder le teaser de l'année dernière, et c'est quand même relativement, ça a l'air relativement bon enfant et marrant quand même.
5: C'est très drôle.
2: Ouais.
3: On rigole bien.
2: Il y a des sacrées performances.
3: Ouais.
2: D'ailleurs, je me permets de mettre parce que tu m'as envoyé des sons. Je me permets de mettre le grillon qu'on écoute un petit peu comme petit exemple. C'est assez impressionnant. Ces gens qui viennent là, c'est des. C'est pas des professionnels, parce qu'il n'y a pas de professionnels de cri d'animaux, mais c'est des gens qui disent « Tiens, j'ai envie de participer, comment ça se passe pour s'inscrire pour, ?»
5: Alors, c'est spontané. Il y a des préinscriptions à partir de 16h.
2: Ok.
5: Et en fait, on fait un premier tour spontané, donc c'est ouvert à tous. Il n'y a pas de catégorie enfant, adulte. On mélange tout dans un premier temps. Sur ce premier tour-là, on peut venir à tout moment sur scène pour pousser un cri, un gémissement ou autre son. Issus du règne animal. Et donc, nous, il n'y a pas de professionnels, il n'y a que des amoureux du vivant.
2: Ouais, c'est assez cool de pouvoir se dire, allez, je monte sur scène, je tente un cri d'animal que je connais, que j'aime bien. C'est assez cool. Pour ce qui est de l'organisation de la journée, comment ça se passe ? Donc, ça commence à 16h16, si je ne me trompe pas.
5: Oui.
2: Qu'est-ce qu'on pourrait y retrouver ?
5: Là, je vais laisser la parole à Vincent, parce que la première partie, elle est un peu assurée par la LPO.
3: Donc, en fait, en parallèle ou en même temps, en tout cas, on organise donc le groupe local de Léo Doux, c'est le groupe local de la LPO du coin. On organise un concours de nichoirs insolites. Donc, l'idée, c'est de fabriquer des nichoirs insolites avec de la récup, avec tout ce qu'on veut, en fait, du moment que c'est un vrai nichoir pour des oiseaux ou pour des chauves-souris. Et l'idée, c'est de... Donc voilà, donc on fait ce concours et les trois lauréats seront exposés pendant un an sur la commune de Saint-Félicien, sur les lieux publics. Donc voilà, donc il y a cette expo, qui dure tout le temps du concours. En même temps, il y a aussi une expo photo des animaux du coin. Donc, c'est des photos qui ont été prises par des adhérents du GLAD, du groupe local de Léo Doux. Et voilà, donc ça, c'est un peu, on va dire, c'est le décor, le décorum. Enfin, ça participe en tout cas au décor du concours de cris d'animaux. Et ensuite, pour lancer le concours, il y a une parade dans Saint-Félicien, une parade avec une batucada et puis des... tous ceux qui veulent venir, qui veulent participer, sont les bienvenus avec leur animal, avec tout ce qui vit en eux... qui est humain, mais quand même qui se rapproche de tout ce qui nous entoure, de tout ce qui vit à l'intérieur. Voilà.
2: Et est-ce qu'on peut dire que le but un petit peu de cet événement, c'est de remettre au centre l'animal et de permettre un peu de repenser à ça, quelque chose qu'on met souvent un peu au second plan, là, les animaux ils sont là, mais c'est pas le centre de nos préoccupations. Est-ce que le but c'est pas un peu de les remettre au centre de...
5: Bien sûr, au centre, ou je sais pas, en tout cas d'être nous humains dans le même milieu qu'eux, quoi, c'est nos alter-ego. on est la même famille, on est cousins, cousines, on partage l'ADN, les mêmes chaînes protéiniques d'ADN, le même milieu. Oui, puis c'est alerté sur la disparition de certaines espèces aussi. Je sais pas, qu'est-ce qu'on pourrait
3: dire. Oui. En fait, on vit avec nos voisins, voisines, cousins, cousines, et certains d'entre eux disparaissent de notre fait. Bon, c'est comme ça. C'est pas un choix qu'on a fait, mais c'est une conséquence. Et juste pour citer un petit exemple, par exemple, là, en Ardèche, on a les courlis cendrés. Et en fait, dans le nord de l'Ardèche, il nous reste 3 couples de courlis cendrés. C'est les seuls, donc 6 individus qu'on essaye de protéger, de faire en sorte qu'ils puissent être encore là durablement. Bon, mais on sait que c'est compliqué. Ça demande beaucoup d'investissement bénévole.

0: C'est des oiseaux, c'est les plus grands limicoles d'Europe. Donc les limicoles, c'est des oiseaux qui vivent plutôt dans les milieux humides. Et lui, il est assez grand, c'est un cousin de la bécasse en fait. Il a un grand bec un peu courbe. Et en fait, il niche au sol. Donc il niche au sol dans les prairies. Et bon, les prairies sont fauchées de plus en plus tôt du fait de la production de fourrage. Et donc la protection, ça consiste en déjà une surveillance pour essayer de trouver les nids avant, enfin au moment où il y a, enfin et le nid en fait c'est juste un, c'est pas un nid construit hein, là pour le coup c'est juste une petite cavité au niveau du sol et les œufs sont pondus comme ça même le sol et voilà. Et en fait après la protection, donc il y a une fois qu'on a trouvé le nid, au préalable on a discuté avec les agriculteurs qui s'occupent des terrains, enfin qui travaillent les terrains. Et ils sont OK pour qu'on mette en protection, ça veut dire qu'on met un périmètre avec un grillage électrifié, en fait, on met un périmètre de à peu près 25 mètres autour du nid, déjà pour que la parcelle ne soit pas fauchée à cet endroit-là, et ensuite bah, pour limiter aussi un peu l'impact des prédateurs, qu'ils soient sauvages ou les chiens qui sont moins sauvages. Voilà, donc ça c'est comme ça qu'on fait la protection en fait de cette espèce, quoi.
1: C'est vrai que je m'étais toujours demandé de comment vous protégez les différentes espèces,
0: Après, il
1: etc. Après, il y a plein de
0: y a
1: façons de
0: plein de
1: protéger,
0: façons. Il y a plein de façons.
1: mais
0: La principale protection d'une espèce, quelle qu'elle soit, c'est la protection de son milieu, en fait. Et c'est
1: oui.
0: ça surtout qui les met en danger. C'est la disparition des milieux, en fait. Parce que voilà, une espèce toute seule, ben, c'est comme nous. Si on est quelque part et qu'on n'a pas à manger, ben, on
1: Oui.
0: survit pas, en fait. Et voilà, c'est pour tout le monde pareil, quoi.
1: Ok. Bah, merci pour cette explication. Je vais revenir sur le. Je vais faire un parallèle. Je vais revenir sur le concours du cri des animaux. Qui est le juré? C'est tout ça. Qui juge les
2: Alors,
1: performances?
2: le jury, c'est la plupart du temps les anciens candidats
1: Ok.
2: qu'on fait, qui se sont qualifiés jusqu'en finale. Alors, cette année, on ne peut pas faire venir Daniel, mais on aura dans le jury donc Jérôme, l'éléphant de mer. Tu passeras peut-être le
1: Ouais,
2: son à un moment donné.
1: carrément. Bah, je pense que je le mets. Là, vous êtes sûrement en train de l'écouter en fond. Je ne l'ai pas mis actuellement quand on enregistre, mais vous êtes sûrement en train de l'écouter en fond.
2: On aura Camille, qui elle est une candidate de longue date. On aura Y, qui est notre artiste, qui fait toutes les affiches
1: Ok.
2: depuis le début, à la main.
1: Ah ouais.
2: Oui,
1: À la main,
2: à
1: main.
2: la main, enfin à la main, c'est pas de l'IA quoi,
1: Oui,
2: c'est de l'IAN.
1: c'est
2: C'est de
1: très important de le
2: l'intelligence de
1: rappeler.
2: Yann.
1: C'est très important de le
2: Oui,
1: rappeler.
2: c'est
1: C'est
2: important.
1: voilà. Ce sont de
2: Voilà.
1: vrais artistes qui font des affiches. Il faut arrêter avec les affiches en IA, s'il vous plaît.
2: Oui,
1: C'est un
2: il faut
1: autre débat.
2: arrêter. C'est vraiment laid.
1: Oui, c'est
2: C'est
1: pas beau.
2: laid.
0: Faut pas
2: C'est
0: commencer.
2: laid. Voilà. Et donc, les candidats, on va dire, sont jugés sur plusieurs critères. Il y a la qualité de l'imitation. Il y a l'engagement physique. Et puis, un peu les données scientifiques. C'est-à-dire que ben, un candidat qui va faire un singe, c'est sympa, ça fait spectacle, mais il se qualifiera pas. Un singe, un bonobo et un gibbon ne poussent pas le même cri. Donc il faut quand même un contexte. Et puis quelle information on transmet dans ce cri-là? Hein? Voilà.
1: OK.
2: Est-ce que c'est la période de reproduction? Est-ce qu'il s'agit de manger ou juste de défendre son territoire pour dire
1: Ok.
2: qu'on est là? Voilà. Il faut un contexte.
1: Ok.
2: Donc le concours, il est vraiment à la croisée, si je peux continuer un peu, entre la folie, on va dire presque la folie, et les sciences.
1: Ouais, il y a vraiment
2: Voilà.
1: ce côté de. C'est pas juste on fait un. Enfin, ça peut être ça, mais on fait un animal, mais ce qui est cool, c'est d'avoir le contexte de comment il est fait. Un chien qui a peur va boire pas pareil qu'un chien qui s'amuse, quoi.
2: Oui, bien sûr. On a eu là, on a organisé deux concours de préqualification là en 2025. Donc, il y en a eu un à Tournon-sur-Rhône
0: 2026.
2: 2026, un Tournon-sur-Rhône à La Bâtie-d'Andorre et à Tournon-sur-Rhône, on a eu un candidat de 15 ans qui nous a fait le chimpanzé et en finale, il a fait le chimpanzé depuis sa naissance dans la jungle jusqu'à sa mort de vieillesse derrière les barreaux du zoo de Vincennes.
1: Ah,
2: Avec
1: énorme.
2: toute la vie du chimpanzé, quoi.
1: OK.
2: C'était assez incroyable.
1: Ah, carrément.
2: Et puis, pendant le concours,

0: on apprend plein de choses parce que moi, j'en vois plein d'anecdotes sur les animaux là, que je compile dans ma tête. Donc, on apprend par exemple que la plupart des grenouilles et des crapauds déglutissent avec leur globe oculaire, ce qu'on ne sait pas. Que les flamants roses produisent une espèce de lait de jabot rose pour nourrir ses petits. Enfin, plein. Il y a des espèces de grenouilles qui sont capables de se transpercer les phalanges en cas de stress. Pour sortir les os des extrémités des doigts pour se défendre. C'est des wolvérines du règne animal.
1: Ah
0: en
1: ouais.
0: fait, il y a plein de choses comme ça qu'on ne sait pas et qui sont fascinantes. Quoi.
1: Oui, ouais,
0: on carrément. Est là à déplorer l'inexistence des licornes alors que le règne animal est peuplé de super pouvoirs et de magie.
1: Bah ouais. Pour clôturer cette soirée, il y aura un DJ set aussi. C'est ça.
0: Oui.
1: À partir de quelle heure à peu près? Bah, quand vous aurez fini, je suppose.
0: Précisément 21h21.
1: Ok, toujours dans le même chiffre, c'est une... au moins on s'en souvient.
0: Oui, les heures miroirs, on s'en souvient, puis ouais, c'est le quart d'heure ardéchois en fait.
1: Mm. Oui, ouais.
0: Plus on va dans la soirée, plus il est...
1: Plus ça peut aller, ouais. Et ce sera DJ Caravane.
0: DJ Caravane, c'est-à-dire notre éléphant de mer.
1: Oui, c'est celui qui vous fait l'éléphant de mer.
0: Oui.
1: Et ben Vincent Elizon, est-ce que j'ai oublié quelque chose? Est-ce qu'il y a un truc que j'aurais pas dit potentiellement?
0: Que le concours se déroule à Saint-Félicien. Donc nous, la compagnie produit le spectacle, mais il est organisé par l'auberge de Saint-Félicien, la Chantaroux. Là, ça c'est important parce
1: oui,
0: que c'est depuis le début, ça se passe avec eux. C'est une idée, une envie qu'on a eue en commun. Donc voilà, c'était pour...
1: Oui.
0: C'est sur la place.
1: Ouais. Ok.
0: N'ayez pas peur, s'il pleut, il y a des barnums, il y a tout ce qu'il faut. On a
1: oui.
0: l'habitude.
1: C'est fait pour.
0: Peut-être dire aussi que c'est un hasard. Je sais pas, j'ai pas vérifié l'information, mais le concours a lieu normalement la veille de l'ouverture de la chasse.
1: Oh, génial.
0: Oui.
1: sur ces je ne sais pas quoi.
0: Non, c'est remarque.
1: Voilà.
0: Bizarre.
1: sur ces remarques, voilà. Sur ces remarques, et ben le grand concours du cri d'animaux aura lieu le 12 septembre à partir de 16h, donc pour tout ce qui est exposition, concours de nichoirs organisé par LPO, j'ai déjà dit exposition. Il n'y avait pas un troisième truc que j'ai oublié ? La Batucada.
0: La Batucada.
1: La Batucada et le défilé. Ensuite, à 18h18, on le retient vachement bien, les heures miroirs, tu
0: oui.
1: as raison.
0: Ah oui.
1: Il y aura du coup le fameux concours de cris d'animaux, ouvert à toutes et à tous. Et pour finir, un DJ set avec DJ Caravan. Et ben, merci à vous deux.
2: Merci à toi.
0: Juste,
1: oui.
0: Une dernière chose qu'on n'a pas dit. Mais les inscriptions sont libres.
2: Oui,
1: oui, pardon.
0: Et puis, il y a aussi des super lots à la clé.
1: Ah ouais, je ne savais pas. Ok, trop bien. Et bah, du coup, merci à vous deux. Je vais y arriver. Et puis, on se dit à bientôt sur Radio DC. Et puis, on entendra sûrement les cris des 10 meilleurs, si j'ai bien compris.
0: Les 10 meilleurs.
1: Sur la radio, vous aurez l'occasion de les entendre dans les différents jingles de la radio.
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0: Vincent Dublanche, le début de ce journal au Mali, où l'on revient sur l'attaque djihadiste du camp de Diourra.
2: C'était la semaine dernière, le bilan s'alourdit, Andréane. Plusieurs dizaines de militaires de l'armée régulière ont été tués, 5 paramilitaires russes, plus d'une cinquantaine de Fama ont été faits prisonniers. Lui avait pointé du doigt le contrôle par les djihadistes de Kidal, dans le nord du Mali. 2 ans de prison hier, c'est la peine à laquelle a été condamné le journaliste Abderrahmane Keïta. On vous en parle. On va revenir aussi sur cette campagne de harcèlement en ligne contre une militante féministe mauritanienne qui a simplement plaidé pour enfin voter une loi protectrice promise depuis des années. On sera au Sénégal. On a suivi hier les premiers pas de la flamme olympique qui va parcourir tout le pays. 3600 km en tout jusqu'au début des Jeux Olympiques de la jeunesse. Et puis notre dossier sur la Côte d'Ivoire. Comment le pays produit-il son énergie? On appelle ça le mix énergétique. L'ambition, c'est de faire de plus en plus de renouvelables avec notamment du solaire. On est à Ferkessédougou dans une dizaine de minutes.
0: Au Mali, le bilan s'alourdit après l'attaque qui a visé jeudi dernier le camp militaire de Diourra.
2: C'est dans la région de Mopti, dans le centre du pays. L'attaque a été revendiquée par les djihadistes du JNIM liés à Al-Qaïda. Magali Lagrange, c'est l'une des attaques les plus meurtrières subies par l'armée malienne depuis plus de 10 ans.
3: Plusieurs dizaines de militaires de l'armée régulière tués, quelques dizaines d'autres, plus d'une cinquantaine, faits prisonniers selon plusieurs sources. Ce sont les djihadistes du JNIM, le groupe de soutien à l'islam et aux musulmans lié à Al-Qaïda, qui ont attaqué le camp jeudi au petit matin. Les assaillants ont réussi à en prendre le contrôle avant de repartir. Hier, il était toujours abandonné par les militaires. Dans un communiqué publié dimanche, l'armée malienne indiquait poursuivre les opérations aéroterrestres engagées contre les assaillants du camp de Diourra. Les unités déployés ont, selon le texte, neutralisé au sud-ouest de la ville plusieurs éléments terroristes à moto qui tentaient de se dissimuler sous un couvert végétal, sans plus de précision sur leur nombre. Le camp militaire de Diourra est l'un des plus importants du centre du Mali. Il a déjà été attaqué à plusieurs reprises ces dernières années, comme en mai, il y a 1 an et demi, attaque qui avait fait une quarantaine de morts.
2: Au Mali, toujours 2 ans de prison pour Abderrahmane Keïta. Le journaliste a été condamné pour atteinte à l'unité et au crédit de l'État à la suite de propos tenus dans une émission de débat à la télévision en juin dernier. Plusieurs semaines après la prise de la ville de Kidal dans le nord par les groupes armés, Abderrahmane Keïta avait estimé que la cité du nord du pays était administrée par le chef du JNIM, Iyad Agrali. L'un des avocats du journaliste envisage d'interjeter appel. Les précisions signées Guillaume Thibault.
4: Son entourage se dit choqué à l'énoncé de sa condamnation. Le journaliste est resté stoïque d'après des témoins. Le tribunal a donc condamné Abderrahmane Keïta à 2 ans de prison ferme, sans sursis et 1 million de francs CFA de dommages et intérêts pour délit à caractère régionaliste pouvant porter atteinte à l'unité et au crédit de l'État, ainsi que pour diffusion de fausses informations. En juin dernier, lors de l'émission de débat Le Grand Jury sur la chaîne Renouveau TV, le journaliste qui questionnait l'invité sur la gestion de Kidal, tombée aux mains des groupes armés, estimait que la cité du nord du Mali était administrée par le chef du JNIM, Iyad Agrali. Lors de l'audience de fond le 7 septembre, Abderrahmane Keïta avait rejeté ces accusations, dénoncé une cabale et rappelé qu'il n'avait aucune intention de diffuser une fausse information. Le ministère public avait estimé que le journaliste avait pris position et porté atteinte au crédit de l'État. À la sortie du tribunal ce lundi, l'un des avocats d'Abderrahmane Keïta, qui avait plaidé la relaxe de leur client, a indiqué son intention d'interjeter appel. Sollicité, le parquet du pôle cybercriminalité n'a pas donné suite.
2: Précision signée Guillaume Thibault.
0: Un tapis rouge déroulé, honneur militaire pour le premier ministre algérien hier à l'aéroport de Bamako.
2: Sifi Rib a été accueilli par son homologue malien Abdoulaye Maïga. Il s'est entretenu avec lui, puis avec le général Assimi Goïta, patron de la junte malienne. Le premier ministre algérien lui a remis un message personnel du président Abdelmadjid Tebboune. Prochaines étapes du rapprochement entre les deux voisins, la tenue d'une commission mixte de coopération, pas de date annoncée. On évoque même une potentielle visite d'Assimi Goïta à Alger, là encore sans date connue.
0: Cette question maintenant, Vincent, l'Algérie a-t-elle récupéré l'ensemble des documents liés aux essais nucléaires français dans le Sahara algérien ?
2: Récemment, Paris a affirmé que oui, dans les années 1960, pour rappel, la France a procédé à 17 explosions et 35 autres expérimentations nucléaires à Reagan et à Inéker. Depuis des années, Alger demande les documents. Ouda Ibrahim, ils auraient donc déjà été remis ? Expliquez-nous.
5: Le ministère des Armées répondait à une question posée le 3 mars dernier par la députée écologiste Sabrina Sabaihi. La réponse a été publiée ce 8 septembre dans le journal officiel. Un dossier a été remis il y a 4 ans aux autorités algériennes qui, de leur côté, ne cessent de réclamer l'intégralité des archives et des documents originaux. La campagne internationale pour l'abolition des armes nucléaires et l'Observatoire des armements interpellent par et réclame des clarifications sur la nature des documents qui ont été transmis. Sont-ils des archives ou des simples copies ? Et pourquoi, depuis 2022, ces informations n'ont-elles jamais été rendues publiques et donc accessibles, tant aux citoyens qu'aux médias et à la communauté scientifique, se questionnent les deux ONG. Elles appellent les autorités françaises à mettre en place un groupe de travail spécifique chargé d'établir un état de lieu et proposer des recommandations pour la prise en charge sanitaire des victimes et le nettoyage des sites contaminés.
2: Ouda Ibrahim, il est 6h36 à Nouakchott. Merci de nous écouter. C'est dans la capitale de la Mauritanie qu'elle a voulu dénoncer le viol de fillettes, de femmes dans son pays. Elle subit depuis un véritable harcèlement en ligne, notamment Lala Aïcha Hourma porte plainte. Moussa Oumar Bari, la militante, a simplement demandé l'application sans réserve d'une loi, la loi dite Karama, votée en Conseil des ministres il y a des années, mais jamais adoptée par l'Assemblée nationale.
6: C'est sur le plateau de Sahel TV que Lala Aïcha Hourma a dénoncé les viols à répétition dont sont victimes les filles et les femmes à Mauritanie. Selon elle, elle est harcelée pour avoir pointé le blocage dans l'application de la loi dite Karama.
3: Sur Sahel TV, j'ai demandé une loi pour criminaliser le viol et protéger les femmes en disant que la source d'une loi, charia ou constitution, revient au législateur et que nos lois doivent respecter nos principes islamiques. Mes propos ont été coupés et déformés. Je reçois des insultes, des menaces et des accusations. J'ai déposé plainte ce matin. J'appelle l'État à garantir ma liberté d'expression et ma sécurité, car je me sens en danger et j'espère que justice sera rendue.
6: Dans son combat, Lala Aïcha Hourma bénéficie du soutien de Rogi Mara Soumari, membre de l'Association de l'art du féminisme.
7: Ce n'est pas de la critique, c'est une attaque violente et du cyberharcèlement. Ceux et celles qui l'attaquent ne l'ont pas attaqué pour ses idées, mais pour sa personne. D'abord parce que l'on voyait quelques mèches de ses cheveux. Pour eux, elle n'a pas le droit d'être écoutée. Ensuite, parce qu'elle est féministe. Et ça suffit à faire d'elle une cible. Et c'est ça qui est dangereux. On ne débat plus sur des idées, on juge la personne avant même de l'écouter.
6: La semaine dernière, le viol d'une fille de 7 ans à Nouakchott a ému et relancé le débat sur la sécurité des femmes à Mauritanie. Moussa Oumar Bari, Nouakchott. 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
2: 7h38 à Kinshasa, rentrée parlementaire en République démocratique du Congo, rentrée politique également tendue. Hein. Il y a une manifestation de l'opposition qui est prévue aujourd'hui dans la capitale congolaise. Un dispositif sécuritaire important est déployé en ce moment même à Kinshasa, sur fond toujours de contestation à la fois de la réforme de la Constitution voulue par le pouvoir et du dialogue national, en tout cas dans la forme qui est proposée par le président Tshisekedi. Ce sera notre dossier du journal de 7h temps universel, 9h heure de Paris.
0: Le focus à présent, Vincent, sur la politique énergétique ivoirienne. Le pays ouest-africain veut développer ses énergies renouvelables.
2: À Ferkessédougou, par exemple, dans le nord du pays, la centrale Ferke Solar, inaugurée début août, développée par PFO Energy, doit produire près de 80 gigawattheures d'électricité par an. C'est une contribution qui est plutôt modeste hein, à l'échelle du réseau national ivoirien, mais cela illustre quand même la volonté de diversifier ce qu'on appelle le mix énergétique. Visite guidée en compagnie de notre envoyé spécial à Ferkessédougou, Abdelaziz Diallo.
8: Sur ce site d'environ 50 hectares, on est d'abord attiré par le ronronnement discret des installations. Sous le soleil de Ferkessédougou, plus de 73 000 panneaux photovoltaïques s'étendent à perte de vue. 3 mois après sa mise sous tension, Ferkessola a déjà produit plus de 25 gigawatts générateur d'électricité, une énergie transformée puis injectée dans le réseau national. Arcadius Diaito est le chef de projet.
9: Fait que cela vient apporter en fait une capacité supplémentaire au système électrique national et contribue à mieux répondre à la croissance de la demande en énergie. Environ 370 000 foyers seront impactés.
8: Depuis la tour de contrôle, la production, la tension, la température ou encore l'acheminement de l'électricité sont surveillés en temps réel. 4 agents se relaient chaque jour pour piloter les installations. Jean-Christophe Nguessan est le responsable d'exploitation de...

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3: Bonjour à tous et à toutes. Aujourd'hui, c'est officiellement la rentrée de Travail et Culture parce que depuis quelques années, vous le savez, on séquestre Morgan dans le studio de Radio D'ici pour l'obliger à nous faire des super émissions de rentrée. Et en plus, on abuse de plus en plus parce qu'on les multiplie, ces émissions. Et du coup, on vient aujourd'hui avec Amandine Vassieux, directrice et programmatrice de Tech, vous parler du premier trimestre à peu près et de ce qui va se passer du coup sur la saison 26-27 de Travail et Culture de septembre à janvier. On vous parlera un petit peu du mois de janvier quand même pour finir l'émission. Mais peut-être avant de démarrer à dérouler les super spectacles qu'Amandine vous a concoctés, peut-être Amandine, tu as envie de nous parler un peu de cette saison dans sa globalité et de ce qu'on peut en dire de manière générale, notamment aussi sur le joli hérisson qui va nous accompagner tout au long de l'année. Si vous n'avez pas encore vu notre visuel, je vous invite à aller sur notre site www.travailleculture.com où vous pourrez découvrir ce bel hérisson qui nous a été concocté par l'artiste Roselyne Franzin.
4: Voilà, oui. Alors la première chose, bonjour, et surtout remercier Roselyne de s'être prêtée au jeu. Depuis quelques années, on profite d'avoir quand même un support qui est distribué très largement sur le territoire et un peu plus loin pour demander à un ou une artiste de réaliser et ensuite de nous prêter pendant un an un visuel qui va se décliner sur nos différents supports. Parce que nous, on trouve ça chouette d'avoir chaque année, de se renouveler chaque année, avoir une identité particulière. Et puis aussi parce qu'on se dit que c'est un vrai travail partenarial avec l'artiste, puisque ça va lui donner l'occasion de se montrer un peu son travail. Et là, en l'occurrence, Roselyne qui nous a prêté ce hérisson, elle a un travail que je vous invite vraiment à découvrir, qui est magnifique autour. Moi, je connais surtout son travail autour des animaux. Elle utilise un dispositif artistique un peu particulier qui m'a rappelé un petit peu la réalisation de batik indien, c'est-à-dire qu'elle superpose, alors elle fait ça avec du scotch et non pas avec de la cire, contrairement au batik, c'est des superpositions de scotch, des ajouts de couleurs qui vont lui permettre de recréer les animaux dans des formes très géométriques et magnifiques. Et en l'occurrence, nous, c'est un hérisson, parce que le hérisson, il avance doucement mais sûrement. Il est doux, mais il pique. Et voilà, c'est un petit peu cet animal symbole qui va nous accompagner toute l'année. Et cet animal symbole va nous accompagner toute l'année à travers cette saison qu'on a délibérément écrit avec l'idée d'aller à la rencontre. Les spectacles qu'on vous propose sont des spectacles vivants. Et à l'intérieur du mot vivant, nous, on souhaite le décliner sur la question du vivant, sur la question du vivant de l'écologie, de l'environnement, sur la question du vivant dans les relations humaines que ça peut tisser, sur la question du vivant, sur la question des expérimentations. Les expérimentations, c'est souvent des spectacles hybrides, des spectacles qui vont convoquer plusieurs arts, qui vont convoquer des artistes qui viennent d'horizons divers. Donc voilà, cette saison, on vous propose d'aller vraiment à la rencontre à la fois des arts, à la rencontre des publics, à notre rencontre, enfin à la rencontre de tout le monde.
3: Tout à fait. Et du coup, ça fait une belle transition pour parler justement de l'ouverture de notre saison qui va avoir lieu ce samedi 19 septembre à 18h au parc de l'âge d'or du PH de Roussillon. Et quoi de mieux pour qu'une ouverture de saison finalement pour se rencontrer. Et cette année, on est ravis de retrouver la compagnie Les Rustines de l'Ange avec un spectacle magnifique qui s'appelle Corazon.
4: Voilà, alors Les Rustines de l'Ange, c'est une compagnie qui vient de l'espace public, qui va à la rencontre des publics sur l'espace public, que vous avez certainement croisé ou rencontré avec le spectacle Ça va valser. Donc nous, on est ravis d'accueillir Corazon. Corazon, c'est un chœur d'accordéon. Chorégraphié, voilà, et pour l'espace public. Donc c'est un très beau moment musical, mais pas que, qui est à destination de l'ensemble des de public et qui se passera dans un endroit un peu mystérieux puisque on va au parc de l'Âge d'Or. Donc c'est un espace verdoyant au cœur de la ville de Péage de Roussillon, espace qui pour l'instant est fermé mais qui pourrait prochainement en tout cas revenir dans le giron de l'espace public ouvert, et on a eu

0: vous orienter jusqu'à nous. Mais voilà, donc on vous donne rendez-vous ce samedi 19 septembre à 18h pour profiter de cette ouverture de saison. Et je le lisse ici, mais oui, la tombola aura toujours lieu vu qu'on nous pose la question tous les ans. On continuera de faire gagner quelques places pour notre saison à venir. Je vais enchaîner avec le premier spectacle de la saison. Tout à l'heure, on parlait de formes hybrides et de projets un peu fous. Et ce premier spectacle, je pense que c'est un très bon exemple de ce type de projet. Donc, ça sera le vendredi 2 octobre à 20h30 à l'Espace Aragon de Saint-Maurice-l'Exil. Ce spectacle s'appelle En direct et en simultané. Il est proposé par la compagnie Propos. Donc, le chorégraphe, c'est Denis Plassard. Et en fait, ça tombe bien parce qu'on a repris en otage Radio D'ici pour ce spectacle, qui est un talk show musical et dansé.
1: Voilà, alors un spectacle talk show musical et dansé, ça interroge. Donc là, effectivement, c'est typiquement une forme hybride au plateau, c'est-à-dire que on va assister à un spectacle de danse, mais dans lequel il y a de la musique, mais on va aussi assister à un spectacle de danse un peu particulier, puisqu'il a été écrit pour être vu par les spectateurs qui seront à l'Espace Aragon, mais qui a également été écrit pour être entendu à la radio. Donc, de ce fait, ça nous paraissait évident de demander à Radio D'ici si c'était un projet un petit peu fou qui pouvait les intéresser. Et oui, donc je vous confirme que vous pourrez ce spectacle le voir à l'Espace Aragon, mais l'entendre aussi sur les ondes de Radio D'ici. Donc voilà, c'est Denis Plassard qui est allé explorer un nouveau champ des possibles au niveau chorégraphique, et on vous invite donc à ce talk show musical et dansé
0: qui sera donc le vendredi 2 octobre à 20h30 à l'Espace Aragon, ou en direct et en simultané sur Radio D'ici à la même date et à la même heure. Ça sera la seule occasion d'en profiter sur les ondes de Radio D'ici, donc à ne surtout pas manquer. Et on continue dans nos projets où on mêle finalement nos partenaires et on mêle plusieurs arts, avec une toute nouvelle proposition en partenariat avec les Amis du Cinéma. C'est une lecture qui s'appelle Tout entière, qui est proposée par la plateforme Locus Solus et qui sera lue par Réjeanne Bajard. Et cette lecture, elle aura lieu au cinéma Le Grand Rex le mardi 13 octobre à 19h, et elle sera suivie à 21h par un film.
1: Voilà, donc en fait cette année 2026, on fête cette année le bicentenaire de la photographie, et il se trouve qu'on fête également le centenaire de la naissance d'une artiste mystérieuse, Viviane Meyer. Je dis mystérieuse parce que cette artiste, c'est une artiste photographe, mais qui devient artiste entre guillemets, qui en tout cas qui est reconnue comme une artiste après sa mort, et dans des conditions un peu mystérieuses, puisque l'œuvre de Viviane Meyer fait des photos pendant toute une vie, fait des photos mais des fois ne les développe même pas, les entrepose sous forme de, c'est les pellicules, hein, pour ceux à qui ça parle encore un petit peu, des films. Et en fait Viviane Meyer meurt un peu dans une forme d'isolement, un peu seule, un peu sans trop de moyens, bref. Son propriétaire récupère toutes ses affaires et les met au garde-meubles, et puis il n'y a pas d'héritière, donc le garde-meuble à un moment est mis en vente aux enchères, et là les cartons sont ouverts par un acheteur, mais aussi un acheteur qui a un œil et qui reconnaît tout de suite que potentiellement dans ces milliers de prises de vue, il y a un potentiel, et c'est comme ça qu'il va travailler avec une autre personne à révéler le travail de cette personne, de Viviane Meyer, qui est une photographe femme américaine, mais qui a aussi un lien avec la France, puisqu'elle accompagne, elle a longtemps été une nanny, donc une gouvernante d'une famille qui a des liens. Alors j'espère ne pas dire de bêtises, il me semble que c'est avec le Val Godemar, j'espère que c'est pas le Val Bonnet, mais il me semble que c'est le Val Godemar dans le département de l'Isère. Donc il y a aussi des clichés de l'Isère. Voilà, donc en fait on a profiter de ce bicentenaire, de ce centenaire du travail de cette artiste féministe qui a été mis aussi en écrit. Donc c'est Guillaume Poix qui nous propose un texte qui sera lu par une lecture mise en espace par Éjane Bajard de la plateforme Locus Solus. Et c'était effectivement très naturel d'aller vers l'association Les Amis du Cinéma et le Cinéma Le Grand Rex pour vous proposer une soirée un petit peu plus

0: un peu plus conséquente. Et le film qu'on vous propose, c'est justement à la recherche de Viviane Maier, et ça raconte un petit peu comment l'œuvre de Viviane Maier est devenue une œuvre publique, le travail qui a été fait par les personnes, et puis surtout comment on a recherché cet artiste qui est finalement qui est décédé quand on découvre son travail, qui est en plus quelqu'un qui a vécu seul, qui a vécu une vie un peu monastique. Donc comment, enfin voilà, c'est vraiment d'essayer de comprendre son geste artistique a posteriori. Et voilà, donc bienvenue au cinéma Le Grand Rex, et une fois n'est pas coutume, ce sera un mardi soir.
1: Oui.
0: Voilà, et on vous propose un repas partagé apéritif entre le spectacle qui a lieu à 19h et le film à 21h.
1: C'est ça, à 21h, voilà. Tout à fait. Et du coup, c'est une proposition qu'on, comme on le fait en partenariat donc avec le cinéma et les amis du cinéma, c'est hors abonnement pour nous, Travailler Culture. Et du coup, ça sera une soirée à tarif unique à 5 euros. Et vous prendrez votre place directement sur place ce jour-là, directement au cinéma Le Grand Rex, au péage de Roussillon. C'est donc une soirée dont vous pourrez profiter au cinéma Le Grand Rex le mardi 13 octobre, donc 19h lecture et ensuite repas partagé, et on enchaînera à 21h avec le film À la recherche de Viviane Maier. Je vous propose maintenant qu'on se plonge dans un événement dont vous avez l'habitude d'entendre parler puisqu'il a 38 ans cette année, c'est le Festival Jeune Public. Pour ce festival Jeune Public 2026, presque sans faire exprès, Amandine vous a imaginé quand même un grand fil rouge que vous allez pouvoir découvrir tout au long des spectacles. Est-ce que tu veux nous en parler un petit peu ?
0: Alors, oui, donc effectivement, le Festival Jeune Public, c'est un moment très dense où on propose plein de spectacles pour les jeunes, pour le jeune public, mais pas que. Pour aussi les adultes accompagnants. Et c'est donc, on a 8 spectacles, on a 2 créations. Et puis d'un seul coup, on s'est rendu compte, quand on était en train de travailler la programmation et qu'elle était presque finie, qu'on avait un fil conducteur cette année, et qui était de la musique live au plateau. Qu'est-ce que ça veut dire la musique live ? Ça veut dire que sur chaque proposition artistique, il y a un instrument de musique, un ou une musicienne, et qui va accompagner le spectacle. On le retrouvera aussi au cours de l'année avec d'autres propositions, on y reviendra, mais en tout cas, ça donne une dynamique, c'est-à-dire que la musique est vivante. Elle est jouée en direct, et elle, ça donne une autre dimension encore au spectacle. Voilà, donc ce sera ça notre fil conducteur, on pourra en reparler, on va découvrir des instruments aussi, parce qu'il y en a certains qui sont un peu particuliers.
1: Tout à fait.
0: Et puis on peut, alors je sais pas, donc déjà redire que le festival, c'est la première semaine des vacances de l'automne.
1: Tout à fait, du 19 au 23 octobre, et bon, on le redira à la fin, mais je vous invite fortement à réserver vos places, parce qu'on a quand même chaque année des déçus. Alors je le disais tout à l'heure, dans la mesure du possible, on essaye à Travailler Culture de pousser les murs. Des fois on y arrive, et puis des fois c'est plus difficile. Donc voilà, ce festival, c'est important de l'anticiper pour éviter justement qu'on fasse des déçus de dernière minute.
0: Voilà, et on rappelle bien à cet endroit qu'on s'adresse à du jeune public. Alors il y a deux choses. Le spectacle jeune public s'adresse à un public en particulier, et quand on parle des plus petits, ben, on ne met jamais 150 enfants de moins de 3 ans dans une salle, donc c'est forcément des spectacles à petite jauge. Et d'autre part, la particularité de notre festival, c'est qu'il part en caravane, il va se balader sur plusieurs communes, et dans certaines communes, on a des tout petits lieux, ce que nous autorise le spectacle pour qu'on puisse vivre ensemble une expérience qui soit chouette, c'est-à-dire que tout le monde puisse voir, entendre, voilà. Et puis il y a aussi des fois la contrainte du lieu qui fait qu'on ne peut pas bien être plus de 25, mais c'est quand même important d'aller dans ce village où la salle n'accueillera pas plus de 25 spectateurices.
1: Complètement, mais c'est vrai que depuis quelques années maintenant, on se déplace sur les 7 communes qui accompagnent Travail et Culture, mais également généralement sur 2 communes supplémentaires. Donc, durant 5 jours, on a 8 spectacles sur 9 communes différentes. Donc, c'est quand même un festival qui se balade. Et c'est vrai que c'est très important pour nous aussi d'aller le proposer au plus grand monde, d'aller à la rencontre, comme on a dit en début d'émission. Et ben on peut peut-être commencer avec le spectacle qui va ouvrir le festival, qui s'appelle Même Pas Mal et qui est un spectacle de la compagnie Solo et Compagnie et qui va avoir lieu le lundi 19 octobre à 14h30 à Saint-Alban-du-Rhône à la salle polyvalente et le mardi 20 octobre à 17h. Cette fois-ci, on sera à Beaurepaire. Je pense que vous commencez à avoir l'habitude désormais. Mais on investit la salle du conservatoire 6-4, la salle Manu Dibango de Beaurepaire.
0: Voilà, et Solo et Compagnie, c'est un peu notre exception qui confirme la règle. C'est le seul spectacle où il n'y a pas de musique. Mais pourquoi il n'y a pas de musique, me direz-vous? Bah, tout simplement parce qu'on était, on avait fait, enfin voilà, on avait imaginé faire venir cette compagnie avec un autre spectacle avec de la musique au plateau. Et puis d'un seul coup, on s'est rendu compte que ça passait pas.
1: Et ça, ça arrive plus souvent que vous ne le pensez. C'est l'envers du décor.
0: Voilà, et ça ne passe pas parce que là, en fait, Solo et Compagnie, c'est une compagnie de cirque, de contorsion, de portée. Il n'y a pas d'artifice humainement. Et en fait, des fois, voilà, quand ils sont empilés à trois, ça fait des hauteurs considérables. Bon, tout ça pour dire que c'est pas grave, c'est partie remise. Mais là, on accueille Même Pas Mal, un très beau duo de cirque acrobatique en ouverture du festival.
1: Et on va enchaîner en vous parlant de la Caravane Jeune Public et des deux spectacles qui vont nous accompagner sur quatre communes différentes. Donc pour vous faire le détail, de toute façon, je vous inviterai à aller sur notre site internet www.travailleculture.com parce que là, on va vous dérouler plein d'informations et j'imagine bien que vous n'avez pas forcément votre carnet et votre stylo sur vous pour tout noter. Mais en gros, le mardi 20 octobre avec la Caravane, on sera à Sablon. Le mercredi 21 octobre, on sera à Beaurepaire. Le jeudi 22 octobre, on sera à Ville-sous-Anjou, commune où nous n'avons jamais été jusqu'à présent avec le Festival Jeune Public. Et le vendredi 23 octobre, on sera à Jarcieux. Et donc le matin, on investit, vous avez l'habitude aussi, la médiathèque de la commune où on jouera avec le spectacle qui s'appelle Le Petit Royaume de la compagnie de ci, de là. Donc là, c'est à 10h. Et l'après-midi à 14h30, là, on investit les salles des communes, donc des quatre communes que je viens de lister, avec un spectacle qui s'appelle L'île au trésor de la compagnie Neuf Thermidor. Mais je propose qu'on parle un peu du Petit Royaume avant de parler de l'île au trésor.
0: Voilà, le Petit Royaume, c'est un très très beau moment de musique et de théâtre. C'est un théâtre musical, un petit théâtre d'insectes où on va pouvoir découvrir ce qui se passe dans ce monde, ce petit monde de bruit, de rencontres, etc. Enfin voilà, c'est un très beau moment poétique. On s'adresse là à un petit public dès 6 mois, donc à des petits spectateurs à partir de 6 mois, avec leurs adultes évidemment.
1: Très important.
0: Et voilà, de 6 mois à 3 ans. Donc là, on vient vraiment questionner l'imaginaire et cet imaginaire-là de ce monde des insectes va être accompagné au violoncelle par Thierry, qu'on a déjà vu, nous, dans d'autres propositions. Mais effectivement, c'est le violoncelle, l'instrument qu'on retrouve dans ce spectacle.
1: C'est ça. Et derrière, donc les mêmes jours, et là c'est pour les plus grands parce que c'est à partir de 7 ans, ça sera donc l'île au trésor de la compagnie Neuf Thermidor, et donc qui aura lieu toujours sur ces dates du 20 au 23 octobre à 14h30 dans les salles des communes. Pareil, je le redis, mais je vous invite vraiment à aller sur notre site internet parce que vous n'aurez pas le temps de tout noter. Et donc là, l'île au trésor, on est sur du théâtre d'objets et toujours de la musique au plateau.
0: Tout à fait. Théâtre d'objets, musique au plateau. Donc ce spectacle, c'est un spectacle autour de cette histoire qu'on ne raconte plus. Donc de ce Jim Hawkins qui va s'embarquer sur un bateau de pirates à la recherche d'une île au trésor et qui est mené vraiment avec brio à travers donc le théâtre d'objets. Qu'est-ce que le théâtre d'objets? Ben là, ce que je peux juste vous dire, moi, c'est que tous les personnages de l'île au trésor, et ils sont nombreux, sont représentés par leurs chaussures. Voilà. Donc, oui, ça interpelle. Et justement, donc, ce théâtre d'objets, c'est vraiment dans l'idée de personnifier à travers un objet, donc là, la chaussure, les différents protagonistes avec un acteur incroyable mais vrai qui gère tous les personnages, qui fait l'ensemble des personnages. Et de nouveau, un violoncelle au plateau qui va accompagner en direct la recherche et l'épopée de Jim Hawkins.
1: Donc voilà, ça sera les deux spectacles de la caravane jeune public qui va se déplacer tous les jours sur le territoire. Et en parallèle, on va enchaîner avec les spectacles qui vont jouer finalement dans les communes aussi de l'EPCC, avec une compagnie qu'on a associé cette année. On l'avait déjà fait l'an dernier et on renouvelle l'expérience. Cette année, on a proposé à Carton et Compagnie de venir jouer deux fois sur le Festival Jeune Public. Et ça va même un tout petit peu plus loin, c'est que Carton et Compagnie, on les accompagne sur leur nouvelle création qui s'appelle Le Grand Tunnel et qui du coup va jouer le mardi 20 octobre pour la première fois. Ça sera les deux premières du spectacle. Ils vont jouer à Salès-sur-Sanne au foyer Laurent Bouvier à 10h et 14h30.
0: Voilà, et ce qu'on peut raconter aussi du Grand Tunnel, c'est que Carton et Compagnie, la saison dernière, ils sont venus en résidence à Jarcieux. Et puis, le dernier jour de la résidence, le vendredi, on a invité les classes de CM2 de l'école de Jarcieux à venir donner leur avis de spectateurice. Et ça, donc, ils ont pu voir en primeur, en tout cas, le spectacle tel qu'il était à ce moment-là, il était bien avancé quand même. Et ils ont fait surtout leur retour de spectateurice, ce qui a permis à la compagnie ensuite de retravailler en tenant compte ou non, hein, mais en tout cas le principe c'est si c'est construit, ils tiennent compte de l'avis de ces spectateurs, de retravailler ce spectacle, de le finaliser, et puis là ils vont venir à l'occasion du festival nous présenter ce qu'on dit, voilà, la création. Le spectacle Le Grand Tunnel, c'est un spectacle de pop-up aussi, c'est un spectacle avec un magnifique décor construit par Marion et Brice, les interprètes de cette compagnie. Ce spectacle est tiré d'un livre, d'un texte écrit par Thomas Cotto, et leur spécialité à eux en musique, c'est l'orgue de Barbarie.
1: Et c'est vraiment les cartons. Ils s'appellent pas Carton et Compagnie pour rien. C'est que les cartons sont vraiment réalisés par Brice qui joue tout au long du spectacle. Et c'est une compagnie qui doit vous interpeller parce qu'ils sont venus quand même. C'est une compagnie qu'on est ravis d'accompagner au niveau de travail et culture depuis quand même quelques années maintenant. Et donc ça faisait un petit moment qu'ils tournaient un autre spectacle qui s'appelle Zébrichon et qu'on est ravis de vous reproposer une nouvelle fois dans le Festival Jeune Public. On avait accueilli Zébrichon sur des scolaires de Saint-Maurice, en fait, la petite forme du Zébrichon finalement. Le petit Zébrichon, il y a 4 ans, je crois, 3 ou 4 ans. Et donc là, on est ravis de leur proposer de s'associer à ce Festival Jeune Public avec donc leur nouvelle création, Le Grand Tunnel, et de reproposer le Zébrichon le mercredi 21 octobre à 9h30 et 11h à l'espace Louis Aragon dans la salle Fernand Léger.
0: Voilà, et Zébrichon, en fait, c'est un texte, un livre. Enfin, c'est un livret qui a été réalisé par Michel Bernard. Il me semble que c'est une artiste dont vous avez certainement entendu parler prochainement. Et puis, je crois que le nom que je cherchais tout à l'heure, de la salle de spectacle ou de la salle de la médiathèque de Saint-Julien, c'est la salle Michel Bernard. Voilà, donc Zébrichon, c'est le spectacle de Carton et Compagnie à destination des plus jeunes. De nouveau, un spectacle autour de l'imaginaire, pop-up aussi, et avec toujours notre orgue de Barbarie sur le plateau.
1: C'est ça. Et on va enchaîner avec, pareil, la dernière création de la compagnie Les Belles Oreilles. Alors, pareil, cette compagnie doit vous faire tilt dans les oreilles parce que on vous avait abreuvé du générique Dolores Wilson il y a 2 ans. Je pense que vous vous en souvenez encore. Nous, en tout cas, au niveau de l'équipe, on s'en souvient. Et ils reviennent donc avec une toute nouvelle création qui s'appelle Une poule sur la lune. C'est un spectacle toujours musical. Là, c'est du théâtre et musique sur scène. Et on reste à Saint-Maurice-l'Exil, à l'espace Louis Aragon, mais cette fois-ci, on sera donc toujours le 21 octobre, mais on sera à 14h30.
0: Voilà. Et alors, en fait, que se serait-il passé si la maman de Pierrot en avait eu marre que des inconnus viennent sonner à sa porte pour lui demander sa plume? Qu'est-ce qui se passerait si le hibou au fond de sa forêt n'en pouvait plus du coucou? Qui fait toujours coucou et qui a pas beaucoup de conversation, Dixit le hibou. Donc en fait, c'est Jean-Eudes et Marie-Paul qui sont agents spéciaux du ministère des Histoires et des Comptines qui doivent régler tous ces problèmes pour que les comptes restent ou non ce que l'on connaît. Donc une petite poule sur la Lune, c'est à découvrir en famille, évidemment, le mercredi 21 octobre.
1: On enchaîne du coup avec le spectacle qu'on va vous proposer cette fois-ci le jeudi 22 octobre à 10h et 14h30 à la salle de spectacle de Saint-Clair-du-Rhône, et ça sera notre deuxième création. On vous disait en début de présentation du festival qu'on accueillait deux créations cette année, donc ça sera la deuxième, et ce spectacle s'appelle Micron et Méga et il est proposé par la compagnie Le Son du Papier.
0: Alors la compagnie Le Son du Papier, on les a déjà accueillis avec Fuega il y a une saison ou deux, ou cette saison.
1: Quelques mois, cette saison.
0: Voilà, Micron et Méga, pardon, c'est un spectacle qui est inspiré d'un conte philosophique et qui raconte en fait l'histoire d'un géant intelligent qui est savant et curieux, qui s'appelle Micron d'ailleurs, et qui vit sur une planète qui lui permet de regarder un peu qui sont les humains. Dans ses pérégrinations, il va rencontrer Méga, une naine, mais qui est finalement une naine pour lui, mais une géante pour nous.
1: C'est une planète.
0: Voilà, et c'est cette question autour de, aussi de la rencontre et de la, enfin voilà, qui amène ces deux individus à évoluer et à se poser vraiment des questions sur notre monde. C'est un spectacle de, alors moi j'aurais tendance à dire que c'est un spectacle de marionnettes.
1: Oui.
0: Mais en même temps dans lequel, non, ou alors peut-être de théâtre d'objets, dans lequel on va retrouver du cinéma, de la musique. Bref, c'est une des formes hybrides dont on vous a parlé tout à l'heure. Et Sophie Laloy est une artiste multifacette et notamment qui vient aussi de la musique classique et de l'opéra.
1: Et du coup, on va finir de présenter ce festival jeune public avec le spectacle qui va le clôturer. Ça sera le vendredi 23 octobre à 14h30 à la salle Baptiste du Feu au PH de Roussillon. Et on est hyper content de retrouver la compagnie La Fée Mandoline qui vous avait fait danser, vibrer autant les enfants que les adultes il y a 4 ans avec le spectacle Mot pour Môme. Et là, ils reviennent avec leur nouveau concert qui s'appelle Ça fait oui.
0: Voilà, là c'est un véritable concert à destination des jeunes publics, des jeunesses. Donc ça sera l'occasion de clôturer cette semaine de spectacle en musique et pour encore plus aller à la rencontre d'eux, on vous propose à l'issue de ce spectacle de passer derrière le gradin et de participer avec nous. On vous propose une boum goûtée, une proposition d'une playlist musicale par les jeunes personnes du service enfance jeunesse de PH de Roussillon. Donc spectacle suivi d'une boum goûtée.
1: C'est ça.
0: Pour terminer en musique cette semaine
1: musicale. Donc je rappelle juste que le festival il se déroule du 19 au 23 octobre et je sais que j'insiste un peu mais pensez vraiment à réserver vos places. Et j'en profite, je ne l'ai pas précisé au début, mais bien sûr, vous pouvez aussi, si vous choisissez 3 spectacles, choisir une formule d'abonnement qui vous donne accès à nos tarifs abonnés que vous pouvez retrouver après tout au long de la saison. Et du coup, on va enchaîner avec ce qui se passe à partir du mois de novembre.

0: Donc début novembre, on accueille un spectacle le vendredi 6 novembre à 20h30, toujours à la salle Baptiste Dufeu au PH de Roussillon, un spectacle qui s'appelle Feu la forêt par la compagnie Le Chant des Pistes. Et une des questions qu'on m'a beaucoup posée depuis qu'on distribue la plaquette là depuis fin août, c'est est-ce que c'est fait exprès ?
1: Ah oui, c'est voilà. Donc Feu la forêt, c'est la deuxième proposition de la compagnie Le Chant des Pistes. Ils ont construit un triptyque sur l'environnement. Voilà, cette compagnie, elle est venue chez nous il y a 2 ans avec sa première proposition qui s'appelait Mort d'une montagne, qui traitait de l'effondrement. Mort d'une montagne est parti en tournée. Jérôme Cochet, François Yen se sont remis à l'écriture avec la compagnie et ils ont interrogé un autre élément qui est le feu. Pendant 2 ans, ils ont écrit ce spectacle et puis surtout ce spectacle, ils l'ont vécu. C'est-à-dire que une partie des membres de cette compagnie habitent le sud de la Drôme, alors à côté de Die, mais pas Die. Un petit village juste à côté qui, avant les incendies dramatiques qui se sont déroulés cet été 26 à Die, a embrasé le petit village à côté. Donc ils l'ont vécu, ils ont vécu cette problématique du feu alors qu'ils étaient à ce moment-là en train d'écrire. Et effectivement, malheureusement, ce spectacle fait terriblement écho à l'actualité, à ce qui s'est passé cet été. Ce spectacle était en tournée cet été, ça a été extrêmement compliqué c'était très très pas compliqué mais c'était très fort de tourner ce spectacle au même moment où la France, une grande partie du territoire en France brûlait. Ce que moi ça me fait dire en tout cas, c'est que c'est un spectacle qui est terriblement d'actualité. On l'a pas programmé à cause des incendies de cet été. La compagnie l'a écrit parce qu'il sentait très bien, il y a déjà 18 mois, 2 ans, que c'était un sujet qui allait devenir, excusez-moi l'expression, mais brûlant. Et effectivement, nous, de toute façon, à Travail et Culture, tout à l'heure, on a parlé de la rencontre. On parle aussi de la rencontre avec le vivant. Et c'est un des spectacles qui nous permet d'approcher et de comprendre, d'aller chercher des clés de compréhension sur le vivant et sur ce qui se passe aujourd'hui, ce qu'on fait subir à la planète. Donc ça, c'est un de nos spectacles de théâtre d'entrée un petit peu de saison et on est vraiment ravis de réaccueillir cette compagnie avec cette proposition.
0: Donc ça sera le vendredi 6 novembre à 20h30 à la salle Baptiste Dufeu au PH de Roussillon. Et je voudrais juste rajouter quelque chose que tu m'avais dit, Amandine, mais le fait que la compagnie est partie aussi en immersion avec des pompiers dans une caserne pour écrire ce spectacle. Donc c'était déjà le cas pour Mort d'une montagne, mais ils ont vraiment une écriture qui va, on dit toujours, enfin on reste sur aller à la rencontre, mais
1: voilà. Tout à fait. C'est vrai que quand Mort d'une montagne, ils s'étaient installés au bureau des guides de Bourdoisan et Feu la forêt pour écrire ce spectacle, ils sont allés vraiment à la rencontre des acteurs de lutte contre les incendies, notamment les pompiers. Et une partie de ce spectacle a été écrit à l'intérieur d'une caserne de pompiers. Les pompiers, maintenant, on les connaît un peu plus parce qu'on les voit très souvent, notamment sur les questions du feu. C'est un corps de métier qui travaille avec beaucoup d'outils spécifiques, avec un vocabulaire spécifique. Et pour être au plus proche et pour être le plus réaliste possible, la compagnie est allée en immersion dans une caserne de pompiers. Effectivement, pour que ça colle, pour que le spectacle soit complètement, même si ça reste une fiction, le massif des Aigues, des Hautes Aigues n'existant pas, ça reste une fiction, mais c'est vraiment une fiction qui est extrêmement documentée.
0: C'est ça. Donc voilà, c'est vraiment une compagnie qui va au plus proche aussi des acteurs qui sont concernés par ces différentes questions. On change de sujet du coup avec un sujet un peu plus léger, on va dire. Parce que le samedi 21 novembre à 20h30, et cette fois-ci, ça sera au foyer Laurent Bouvier de Salaise-sur-Seine, on est ravis d'accueillir le spectacle The Magician de Zach Estan. C'est de la magie du mentalisme et de l'humour.
1: Alors, je ne sais pas si vous vous rappelez ou vous savez qui est Victor Vincent. Victor Vincent, c'était un mentaliste, qui est illusionniste mentaliste, quoi, qui a été accueilli à Travail et Culture il y a quelques années.
0: En 2021,
1: donc il y a quelques années, effectivement. Donc, ce n'est pas lui qui vient sur scène, mais c'est deux, Zach et Stan, qui sont un duo qui travaille depuis un moment ensemble, qui ont fait appel effectivement à Victor Vincent sur la question de l'illusion et qui viennent là, à travers un spectacle à destination de l'ensemble des familles, proposer un savant mélange d'humour, de magie et d'illusion.
0: Donc c'est à noter, le samedi 21 novembre à 20h30 au foyer Laurent Bouvier de Salaise-sur-Seine. Alors on fait un petit stop dans nos spectacles en salle, parce que là on va vous parler des deux temps forts dont vous avez l'habitude de parler et dont on reparlera au fur et à mesure quand je reviendrai vous présenter tout ce qui se passe dans la saison. Mais là on va sortir des salles, on va aller en extérieur et on va vous parler de la fête de l'hiver de Salaise-sur-Seine et des illuminations du péage de Roussillon.
1: Voilà, ces deux manifestations sont pour nous l'occasion d'aller sur l'espace public, d'inviter des artistes et des compagnies dans un autre registre qui ont l'habitude d'aller à la rencontre des publics dans l'espace public. Donc le samedi 5 décembre, ça sera une après-midi et une soirée à Salaise-sur-Seine avec de multiples propositions artistiques. On reviendra certainement en discuter pour plus de détails sur le projet. Journée qui est destinée à l'ensemble des publics, des familles. Voilà. Et puis, cette année, le 8 décembre tombe un mardi. Et pour ce 8 décembre, on vous propose encore un spectacle, un grand format de spectacle. C'est ça, un format, on va dire un grand format. Donc, un spectacle qui a à destination d'un grand public. Donc on vous espère nombreux encore sur la place Paul Morand. Et cette année, on réaccueille la compagnie Transexpress, compagnie dromoise, qui proposait une tournée dans le cadre des 10 ans d'un spectacle qui s'appelle Les Maudits Sonnants. Donc nous vous invitons à découvrir le spectacle Les Maudits Sonnants le mardi 8 décembre sur la place Paul Morand.
0: Et je le reprécise, mais ce sont donc deux temps qui sont gratuits, ouverts à tous et à destination du plus grand nombre. Et venez en profiter en famille. On va finir cette émission avec deux propositions, et notamment la dernière proposition de l'année 2026 et la première proposition de l'année 2027, parce que on finit l'année 2026 en musique et on reprend l'année 2027 en musique. Donc cette année, vous le savez, chaque année, en collaboration avec la mairie de Saint-Maurice-l'Exil, on vous propose une soirée qu'on appelle la soirée chanson française. Et cette année, avec eux, on a fait un petit pas de côté parce que on reste dans la musique. C'est toujours un concert, mais on passe sur le jazz qui reste français, finalement, puisqu'on accueille le spectacle La Sultane Quartet, qui est mené par André Manoukian, qui reste quand même un local, finalement. Et ça sera le samedi 12 décembre à 20h30 à la salle Louis Aragon de Saint-Maurice-l'Exil.
1: Voilà, donc on a le plaisir d'accueillir André Manoukian avec la Sultane Quartet. C'est un magnifique, donc André Manoukian au piano, mais c'est vraiment un magnifique moment de musique. Ce qui est intéressant aussi, tout à l'heure on parlait de la rencontre, mais c'est comment André Manoukian, d'origine arménienne, fait le lien entre l'Orient et l'Occident à travers ses mélodies, les instruments qui vont être convoqués aussi sur scène. C'est un magnifique moment d'une grande poésie avec, et puis vraiment avec cette recherche de sonorités complètement diverses qu'il associe vraiment avec brio.
0: Donc, je le redis, mais donc le samedi 12 décembre à 20h30 à l'espace Louis Aragon, ça sera notre dernière proposition de l'année 2026 et on enchaînera avec un artiste que vous connaissez aussi. C'est aussi un local. Il va proposer sa toute nouvelle création qui s'appelle Osmosa Prikazna. C'est le vendredi 15 janvier à 20h30 à la salle Baptiste du Feu au péage de Roussillon. Et cet artiste, vous le connaissez très bien, ça fait un petit moment qu'il n'avait pas posé ses valises à Tech, donc on est vraiment content de le retrouver parce qu'on suit sa carrière depuis un petit moment. Il s'agit de Stracho Temelkovski.
1: Et voilà, et Stracho, il n'était pas chez nous parce qu'il était à côté, il était à Vienne, et il a été en résidence de territoire pendant 3 ans à Jazz à Vienne. Voilà, avec des propositions en direction des publics, comme il sait faire. Nous, ce qui nous intéresse chez cet artiste qui est pareil, complètement, voilà, d'origine macédonienne, des emprunts des cultures de l'Est de l'Europe, c'est un artiste prolifique, hyper curieux, qui va aller chercher toutes les influences, et on est ravis de l'accueillir à nouveau avec ce projet qu'il a travaillé aussi avec une autre personne. Donc je cite, mais avec Silver Lamotte. Je cite Silver Lamotte parce que Silver Lamotte, c'est la compagnie Lamento. La compagnie Lamento, la saison dernière chez nous, ils ont remporté un vif succès avec leur spectacle chorégraphique Gagné par la nuit. Donc c'est des artistes qui travaillent en lien tout en s'apportant mutuellement leur richesse. Donc c'est souvent des spectacles très riches, justement, et des spectacles qui vont à la rencontre de culture, d'univers, et là d'univers musical qu'on n'a pas forcément nous l'habitude de rencontrer. Voilà, et on en profite, peut-être c'est l'occasion de dire que sur ce spectacle, on fait une tentative, on vous propose une expérience cette année.
0: En fait, toujours dans la question d'aller à la rencontre, Stracho aussi sera très présent pour un gros projet d'éducation artistique et culturelle sur le territoire. Et c'est pour ça qu'on propose aux élèves du territoire de venir découvrir le spectacle en séance scolaire, donc toujours à la salle Baptiste du Feu le vendredi 15 janvier, mais cette fois-ci à 14h30. Et cette année, on en parlera aussi sur notre prochaine émission. Mais cette année, on a deux spectacles où on propose des séances scolaires. Et ces séances scolaires, on les ouvre au tout public. On avait envie aussi, pour ceux qui n'ont pas forcément la possibilité de se déplacer en soirée, de leur proposer aussi des opportunités de venir voir ces séances scolaires. Alors là, pour le coup, dans la limite des places disponibles, avec un nombre de places assez limité. Donc si cela vous intéresse, il faudra vraiment se
1: contacter, voilà.
0: Oui, se précipiter pour réserver sa place. Mais du coup, si vous le souhaitez, sur cette séance scolaire, si vous avez envie de vivre une séance scolaire aussi, parce que c'est une manière de voir le spectacle vivant qui est aussi complètement différente, d'être en lien avec un public qu'on croise moins en soirée finalement. Cette séance scolaire, donc du vendredi 15 janvier à 14h30, elle est ouverte à l'abonnement et au tout public. Si vous le souhaitez. Moi, je vous invite, bien entendu, je l'ai dit tout au long, mais aller découvrir notre plaquette qui est sur notre site internet www.travailleculture.com. Cette plaquette, elle est en train d'être distribuée. Enfin, on finit la distribution sur le territoire, donc vous devez pouvoir la trouver dans vos points de distribution, on va dire habituels. Et puis, j'en profite aussi pour faire un tout petit rappel sur le premier spectacle donc de l'année, qui sera le vendredi 2 octobre, qu'on va faire en partenariat du coup avec Radio d'ici. C'était important de le rappeler. Donc, à la salle Aragon et en direct en simultané à Radio d'ici à 20h30 le vendredi 2 octobre. Et puis, on va vous souhaiter une très bonne rentrée à tous. On se retrouve ce samedi pour le spectacle Corazon au PH du Roussillon. Et puis, on vous donne rendez-vous. Enfin, moi, je vous donne rendez-vous tout au long de la saison avec les petites pastilles sur les différents spectacles. Mais avec Amandine, on revient viendra vous parler de la suite de la saison, je pense, en janvier 2027.
1: Voilà, d'ici là, bonne rentrée. Et puis n'oubliez pas que le spectacle vivant existe grâce à vous, spectatrices, que c'est vraiment important de vous déplacer dans ces endroits de rencontre. Et pour finir cette émission, avec Laure, on vous propose d'entendre le teaser. Donc le teaser, c'est un tout petit extrait du futur spectacle Osmosa Prikaznia de Stracho, qui aura lieu le vendredi 15 janvier 2027.
0: Bonne rentrée, merci.

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1: Bienvenue pour la rentrée de Vortex et Rotative. L'émission qu'on vous propose aujourd'hui aura un format un peu inhabituel puisque nous allons vous parler du roman Subtil Béton, écrit par le collectif Les Agglomérés dont Ernest fait partie.
0: Il a été publié au grand format en janvier 2022 à l'Atalante et vient tout juste de paraître au format poche. Alors Les Agglomérés, c'est le nom qu'on a donné au collectif d'auteuristes du roman Subtil Béton. Et c'est un groupe qui a été composé de 3 à 5 personnes et qui est né en 2007 autour d'un lieu autogéré avec la volonté d'y faire exister une présence féministe. Et comme support aux discussions, on a utilisé des ateliers d'écriture qui étaient parfois ouverts et auxquels en tout il y a plus de 30 personnes qui ont participé. Et au bout d'un moment, ces ateliers, ils ont amené à l'idée d'un roman qui a été élaboré, relu, retravaillé au fil des années. Et le choix du nom Les Agglomérés, c'est aussi pour évoquer les personnes qui ont contribué à travers les ateliers d'écriture, mais aussi à travers les relectures, les retouches, et toutes les personnes qui ont permis que ça existe d'un point de vue matériel, avec des espaces, du soutien ou de la vie en collectif.
1: L'histoire que raconte ce roman se déroule dans les années 2040. L'Union européenne n'existe plus. À la France a succédé la Franco, un État à peine plus autoritaire et nationaliste qui mène une politique raciste et néocoloniale. Le pays s'est replié sur lui-même et à l'intérieur, le dernier mouvement social d'ampleur a été brutalement écrasé quelques années avant. Et toute tentative d'organiser des résistances est férocement réprimée au nom de la dispersion, la politique franconienne d'éradication des révolutionnaires. Le roman suit alors plusieurs personnages avec ses questionnements. Comment se reconstituer après une telle défaite? Comment retrouver des forces, fabriquer des solidarités dans un monde si dur? Et comment survivre? En vivant seul ou en collectif, en clandestinité ou non, avec tous les enjeux de choix et de non-choix que ça peut représenter et des moyens de se redonner des perspectives stratégiques, mais aussi des nécessités de la survie. Alors l'univers de ce roman se lit un peu comme une sorte de version ultra pessimiste de notre réalité actuelle. Il y a plein de trucs qui rappellent quand même vraiment des choses d'aujourd'hui. C'est un peu comme si vous racontiez le point de vue des perdants, les côtés difficiles de la lutte à un niveau assez intime. Ça parle des angoisses, de la peur, du désespoir. Je me suis demandé qu'est-ce qui vous a intéressé là-dedans?
0: Déjà, à la base, on a raconté des trucs qui nous traversaient personnellement. Et écrire ça, parler de ce qui nous fait peur, par exemple, dans ce monde, c'est aussi un moyen d'une sorte d'autodéfense, quoi, de réfléchir à des outils, d'imaginer comment on fait face ou de se rappeler comment on fait face. Même si on vit dans des contextes hyper durs à des moments, il y a aussi plein de choses belles qui se passent. Il y a des moments de joie, des amitiés fortes, des solidarités, de l'espoir, des envies de lutter. Et en fait, c'est pas que des outils qu'on a envie qu'ils servent au cas où on serait dans une société beaucoup plus autoritaire, mais c'est aussi des trucs dont on a besoin maintenant, dans nos luttes maintenant, quoi. Mm. Et raconter ce qui nous traverse maintenant. Du coup, faire exister des émotions qui vont être peu racontées dans des contextes de lutte. J'ai l'impression, moi, ça m'a beaucoup tenu à cœur, par exemple, qu'on décrive des crises d'angoisse.
1: Je me réveille au milieu de la nuit, en sueur. Brutalement. J'écoute mon cœur. Rumeur de la ville sous climatiseur. Une sirène au loin. Le bloc C du Domopart voisin encore déployé sur le programme télé. Éveillé, mais incapable de m'extirper de cette ambiance de cauchemar. J'étouffe. Trachée trop resserrée. Comme si j'avais moi-même subi une injection. Le regard qui ne peut plus se fixer. Crise d'angoisse. Je suis assise sur mon lit. Le froid à l'intérieur. Je n'ose pas, ne peux pas me déplier. Mon corps tressaille en rafale. J'entrevois le mur en face de mon lit. L'angle du petit meuble se devine à peine dans l'obscurité. Le tas de vêtements par terre semble s'enfoncer dans le sol. Ce chez-moi a perdu toute vraisemblance.
0: Et je crois aussi une des autres volontés, c'était de faire exister des choses très quotidiennes. Par exemple, raconter des moments où on fait à bouffer, des moments où les personnages ils ont envie de pisser ou des trucs comme ça. Par un moment, on s'est dit, mais on voit jamais Superman aller chier et Wonder Woman faire une pause pour changer de tampon.
1: C'est vrai, il y a un petit côté terre à terre qui relativise un peu tout potentiel héroïque, enfin dans les deux sens. C'est que les héros, ils sont pas surhumains parce qu'eux aussi doivent aller chier ou on leur règle et dans l'autre sens aussi, on a un corps, on a des besoins, on va, je sais pas, on doit bouffer, parfois on a mal ou quoi, et ben on peut quand même faire aussi des actions, d'avoir un impact ou de faire des choses importantes quoi. Parmi les exemples que j'ai vraiment bien aimé dans le livre, il y a par exemple cette scène où Zoé doit se lever très tôt parce qu'elle veut rejoindre un piquet de grève et elle sent ces signes annonciatrices que je pense la plupart des personnes qui ont leur menstruation connaissent, ces signes qui t'annoncent que c'est parti pour une journée pour le moins pas très confortable et dans le pire peut-être avec des grosses douleurs. Du coup, voilà, elle va avoir ses règles et je pense vraiment on est plein à connaître ça et c'est chouette que ça apparaisse.
0: Oui, il y avait cet enjeu de pas faire l'impasse sur le corps, mais aussi j'ai l'impression un des autres enjeux, c'est de faire exister des moments de réunion, des moments d'organisation collective qui sont une dimension très importante dans les luttes, mais qui sont pas faciles à raconter. Et c'est un peu cette question de comment on les évite pas, quoi. Et aussi des moments où les personnes elles s'embrouillent, des moments où il y a des désaccords politiques, de pas montrer les collectifs comme comme quelque chose de simple, ni de trop beau, ni de trop horrible, mais avec des choses bien et des choses vraiment reloues, quoi.
1: C'est vraiment parmi les sujets pas mal développés ce côté assez ambivalent du rapport entre individu et collectif, à la fois s'organiser collectivement, c'est quelque chose qui peut vachement nous renforcer, qui peut nous donner de l'énergie, et en même temps, à des moments, ça peut nous bouffer, parce qu'en fait, on doit tout le temps prendre en compte plein de gens, on trouve peut-être pas sa place dedans, que ça peut aussi user, et c'est raconté de plein de manières différentes.
0: Les réunions à 12, dans le minuscule domopart de Thor, avaient duré plusieurs années.

0: avait posé la question de l'hospitalisation, mais Onique avait refusé. Elle avait argumenté contre l'enfermement. Elle avait dit qu'il fallait essayer autre chose. La mère avait cédé, même si c'était trop pour elle. Alors, Onique se sentait d'autant plus responsable de Vinyl. Et les opérations policières visant l'assemblée des unités en lutte avaient débuté. Le programme de dispersion était officialisé. Avec la mère et le petit frère à soutenir au quotidien, il était arrivé à Onique de manquer des réunions ou de ne pas participer aux actions. Le boulot au restaurant avait fini de la faire décrocher. Les informations n'arrivaient plus jusqu'à elle. Son opinion pesait moins dans les discussions. « Ce n'est pas toi qui prendras les risques », lui avait lancé Thor un jour. « Tu seras au boulot ?» Ça avait sonné comme un reproche. « Mais tu sais bien que j'ai besoin d'argent pour payer le traitement de Vinyl. » Ce que Onique croyait être une des bases du groupe, la prise en charge collective de leurs contraintes personnelles, n'était pas une évidence. Pourtant, Yel vivait avec les deux enfants d'Izem, elle-même déchue de sa nationalité. Thor l'avait regardée avec ce mélange de reproches et de défis. « Onique, le problème, ce n'est pas ton boulot, c'est que tu traînes trop de doutes, et c'est pénible pour nous toutes. » Après cette réunion, Onique en avait eu des choses à digérer.
1: C'est chouette cet extrait que tu viens de lire, parce que ça parle vraiment assez bien de... à la fois de cette question, comment on prend soin des dégâts que produit aussi la répression, comme le petit frère Vinyl qui est traumatisé par des choses qu'il a vécues, et ça veut dire c'est aussi quelque chose pour lequel on a besoin d'avoir du temps, de l'énergie, en fait de pas lâcher ces gens-là, mais aussi de comment on peut avoir des rapports différents à notre engagement politique, dans le sens, moi je sais que j'avance toujours avec beaucoup de questionnements, je sais qu'il y a des gens qui ont besoin d'affirmer vachement fort des certitudes, et en fait de s'entendre là-dedans, ça c'est pas évident, c'est vraiment chouette de le raconter. Il y a un autre exemple, enfin, ou un autre personnage, en fait, qui est beaucoup en prise avec ses questionnements de comment trouver sa place dans le collectif, mais aussi comment exister avec ses enjeux à elle. Je pense au personnage Koma, Suzy. Enfin, elle change d'identité à un moment. Elle a ce côté que parfois elle est prise dans un mal-être, dans peut-être des états dépressifs, quelque chose comme ça. Et ça pose vachement la question de comment on peut gérer ça en collectif quand une personne va mal, comment on peut aller mal dans un collectif et quelle place on peut prendre avec ça. Qu'est-ce qui nous fait du bien là-dedans? Et du coup, après aussi, à quel endroit on peut trouver des stratégies? Et est-ce que ces stratégies, on prend des décisions complètement individuelles là-dedans, ou est-ce que ça peut aussi se négocier dans le cadre collectif? Et je trouve que c'est vraiment hyper bien raconté, la complexité de ces types de rapports.
0: Ouais, c'est aussi raconter des relations entre des personnes et à des moments des difficultés relationnelles. Je sais pas, par exemple, je pense à Onique et Pedro, qui ont une immense complicité, qui s'aiment hyper fort. Et à cause de leur réalité de vie et de leurs choix, ils vont se tendre. Enfin, ils vont plus voir aussi lié au contexte, mais aussi lié à un truc de s'être un peu tendu et engueulé, quoi. Et du coup, c'est aussi une manière de raconter comment les personnes, elles mettent en place des choses pour faire bouger leurs relations, quoi.
1: Ce que j'ai vraiment bien aimé, c'est que dans ce roman, vous faites beaucoup de place pour plein de constellations relationnelles ou amicales différentes. En fait, il y a pas vraiment d'histoire d'amour qui est centrale dans le récit. Elles sont évoquées à des moments, elles sont commentées, mais c'est pas vraiment au centre du récit. C'est là, il y a beaucoup plus des formes amicales, un peu familiales aussi. Moi, j'aime vraiment bien parce qu'il y a, c'est quand même très central dans la vie de la plupart des gens, les amitiés, et c'est rarement raconté. En tant que sujet à part entière, c'est souvent plus comme le stade avant de trouver l'amour ou pour répondre à un amour malheureux ou je sais pas, mais c'est rarement au centre du récit, alors que c'est, je pense, beaucoup plus central dans la réalité de la vie de plein de gens. Du coup, ça j'aime vraiment beaucoup. Ça raconte aussi les difficultés dans ces relations ou les incertitudes. Et du coup aussi des enjeux à différents endroits, quoi. Ça, j'aime vraiment assez bien parce que ça montre du point de vue de différents personnages

0: c'est à quel endroit, en fait, que ces difficultés peuvent avoir des impacts sur les relations qu'ils peuvent avoir, sur le rapport au collectif. La plupart des personnes ont quelque part des difficultés où rien n'est simple partout, mais les endroits où c'est compliqué, c'est pas forcément les mêmes. Et ça, j'ai trouvé assez convaincant comment ces différents points de vue racontent aussi différentes personnalités. Et d'ailleurs, cette individualité des personnages, vous l'avez aussi marqué visuellement, dans la forme, mais aussi dans le style d'écriture, dans la manière de parler des différents personnages.
1: En fait, dans la manière d'écrire le roman Subtil Béton, il y a toutes les autrices du collectif des agglomérés qui ont écrit tous les chapitres en se les faisant passer à tour de rôle. Du coup, les chapitres, ils ont été réécrits des dizaines de fois et ça a donné une écriture un peu plate. Tous les personnages, ils se ressemblaient. À des moments, ils avaient tous des enjeux similaires, on pouvait les confondre. Ouais. Et à un moment, on a décidé justement de les distinguer, de leur faire des personnalités plus visées, des caractéristiques physiques aussi plus visées et des manières d'écrire qui se ressemblaient pas. Enfin, on a donné un style à chaque narratrice, quoi. Le style qui est venu, il était aussi lié à leur caractère ou à leur psychologie. Et du coup, le fait d'avoir un imaginaire très précis sur chaque personnage, ça a permis aussi de pousser ces styles littéraires qu'on a utilisé aussi un peu comme un jeu, quoi, un jeu d'écriture. Et aussi dans ces recherches d'expérimentation, on a dû donner la parole à d'autres personnages qu'on n'avait pas spécialement prévu de leur donner la parole au début. Vinyl, parce que il allait pas bien, il y avait que le point de vue des personnes qui le soutenaient et que ça faisait un truc méga glauque. Et du coup, on nous a demandé dans les relectures d'écrire son point de vue. Et la personne qui nous a demandé ça a participé aussi à écrire son point de vue pour mettre de la complexité. Mais aussi, à un moment, on a choisi de donner la parole aux enfants, à des enfants qui vivent dans un collectif.

0: Perne, tu as 10 ans maintenant. Les grandes filles comme toi ne rangent pas toutes leurs merdouilles dans leur lit. C'est pas des merdouilles, c'est mes coquillages. Merdouilles ou coquillages, c'est pareil. Regarde, tu as complètement dégueulassé tes draps et c'est le moment de dormir. Une fois de plus, je trouve que les adultes ont une idée de la dégueulasserie vraiment bidon. Mais je ne le dis pas, parce que maman est incapable d'accepter les critiques. Surtout le soir, quand elle est fatiguée. D'ailleurs, si c'est elle qui est fatiguée, je vois pas pourquoi c'est moi qui irais me coucher. Mais je suis pas du tout fatiguée. Ça suffit. C'est la même comédie tous les soirs. Il y a une heure où il faut aller se coucher, fatiguée ou pas. C'est complètement stupide. Ma parole, j'ai vraiment de la chance. J'ai une fille super précoce. C'est l'âge bête qui commence avec au moins 3 ans d'avance. Elle va encore me bassiner avec le truc de la crise d'adolescence. C'est complètement con. J'ai que 10 ans. C'est bien la preuve que je critique pour des vraies raisons. Je pourrais rester avec vous et Dudu s'endormirait seul. Pas question. Tu as besoin de dormir. Tu es en pleine croissance. Allez, enlève tes merdouilles de là. Il faut changer le drap. Moi, ce que je crois, c'est que maman est crevée. Et quand elle est crevée, elle n'a pas envie d'être avec nous. Elle n'a pas envie de changer le drap. Elle n'a pas envie de surveiller si Dudu s'endort bien. Elle voudrait que je fasse tout le boulot à sa place. Mais moi, je suis pas la gardienne de Dudu. Je suis pas son esclave, je suis une femme libre. Et puis, déjà qu'on va pas à l'école et qu'on fait rien comme les autres, je vois pas pourquoi je devrais me coucher à une heure précise.
1: Voilà, du coup, l'idée aussi de donner la parole aux enfants, c'était de créer d'autres points de vue et des décalages par rapport au point de vue des adultes qui ont leurs propres enjeux et qui, même s'ils font attention aux enfants, ils ont pas leur réalité et leurs enjeux, quoi. 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
0: Aujourd'hui, on vous parle du roman Subtil Béton, écrit par le collectif des Agglomérés.

0: Un autre aspect que moi j'ai vraiment bien aimé, c'est comment ce livre parle de la perte d'une culture dans la franco. Toutes les langues, à part le franconien, sont interdites. Et toutes les influences étrangères, les importations ou les traductions de livres, les musiques étrangères, tout ça, c'est interdit. Il y a vraiment une perte des langues étrangères, en fait. Et ça illustre hyper bien à quelle vitesse une langue peut se perdre. Là, c'est en une génération, en fait. Et avec les langues, quelle richesse de pensée se perd aussi. L'autre côté, c'est comment ça peut couper des gens de leur histoire, l'histoire d'immigration par exemple, ou des choses comme ça. Et je trouve que c'est vraiment intéressant comment ça réapparaît à plein de moments. Quand je lisais au début, je le captais pas tout de suite l'ampleur de ce phénomène. Et petit à petit, on comprend. Ah oui, en fait, ils comprennent vraiment aucune langue étrangère, même l'anglais, des mots très basiques et tout. Parfois, c'est aussi raconté avec un certain humour, comme dans l'extrait qui suit.
1: Tu te rappelles la vieille tablette que je t'avais demandé de bidouiller ? Il sort la tablette de sa poche ventrale, tapote sur l'écran pour le réactiver et fait défiler une liste de lectures musicales. Il y en a tout un tas. Pas évident de savoir ce que c'est, mais le lecteur arrive à les lancer. Effectivement, une partie des fichiers a pour nom une succession de petits carrés. Et même les titres qui ont des caractères déchiffrables sont dans d'autres langues. Ta tablette est trop vieille pour gérer la traduction instantanée. Et c'est bien ce qui rend le truc excitant. Regarde, tu crois que Dead, c'est son nom ou son prénom ? Je sais pas. On s'en fiche, on écoute. Et Pedro lance un morceau dont l'interprète s'appelle effectivement Dead Kennedys. C'est plutôt rapide et un peu bruyant, avec des paroles qui font approximativement « kill, kill, kill, kill, kill, zépour ». Tu crois que c'est en quelle langue ? Pedro ne prend même pas la peine de répondre. Regarde, il y a des albums avec des images attachées. Une photo carrée intitulée Amalia. Le dossier contient une dizaine de morceaux. Sur l'image, une ambiance vieillotte, avec un visage de femme brune, un regard soucieux. En tout cas, je n'ai rien trouvé en grec, affirme Pedro. Tu parles grec ? Non, j'ai juste un peu l'oreille. Ma mère parlait franconien, mais elle chantait en grec. Moi, je ne parle rien. Enfin, comme tout le monde, rien d'autre que le franconien.

0: Alors, on est dans la dernière partie de notre émission. Si vous connaissez notre format, c'est un peu le moment des petites critiques. Alors moi, en lisant Subtil Béton, parfois j'ai pensé, ça se lit comme un argumentaire politique à des endroits. Et souvent, les choses sont très explicitées. On a l'impression un peu, on veut bien nous faire une sorte d'exposé. À des moments, j'ai trouvé ça un peu lourd, parce que parfois, on aimerait juste lire une histoire et que, même si elle véhicule aussi des idées, mais que c'est l'histoire qui nous fait réfléchir les choses et que pas tout est déjà argumenté ou dans des arguments très développés, quoi. Alors, ces argumentations politiques, je les ai trouvées notamment sur des questions un peu de pratique militante, sur les questions de comment s'organiser. Et à des moments, je me suis dit, ah oui, ça fait comme un peu des positionnements ou des argumentations à l'intérieur de débats, de quelque chose qu'on pourrait appeler des sortes de débats internes que connaissent pas mal des gens qui s'organisent dans des collectifs ou dans des groupes politiques. Par exemple, à un moment, en fait, il y a un débat sur mettre en place un groupe de gestion des agressions à un moment où il y aura une grosse fête où il y aura en tout cas beaucoup de gens au même endroit. Et en fait, il y a des gens qui sont pour, il y a des gens qui sont contre. Ça me rappelle des expériences réelles. Et du coup, en lisant ça, parfois, je me suis demandé à qui s'adresse ce livre. Qu'est-ce que vous vouliez transmettre? Qu'est-ce que vous voulez provoquer chez les gens, en fait, qui vont lire ce livre? Et à qui vous vous adressez comme ça?
1: Eh ben, en tout cas, c'est un truc qu'on a un peu discuté pendant le processus. Et j'imagine, il y a des endroits où sûrement on l'a aussi un peu fui. En tout cas, je pense que ça dépend des bouts et des passages et on a eu plusieurs motivations différentes. Il y a eu ce moment où c'était beaucoup des récits personnels, on a décidé de les transformer en romans. Et il y a eu cette question de donner à voir des bouts de nos réalités politiques, les partager. Mais du coup, c'est aussi dans ce cadre-là, écrire des récits collectifs qu'on aimerait lire et qu'on trouve pas forcément. C'est pas toujours évident de trouver des récits où ça raconte des histoires de collectifs. Et où c'est pas un militaire à l'intérieur d'une brigade qui se sent trop bien dans son groupe, quoi. C'est
0: moi ce que je vois un peu en réfléchissant à ça, c'est parfois quand ça raconte des trucs collectifs, mais uniquement du point de vue d'une seule personne, et souvent aussi la personne qui va prendre les décisions. C'est pas du tout des collectifs comme on peut les connaître plus horizontaux, quoi.
1: Ouais, une personne qui prend les décisions ou une personne qui prend de la distance et qui va en partir et qui critique. Toujours quelqu'un qui a une position spéciale, pas forcément quelqu'un qui est dans le collectif et qui vit le collectif avec sa complexité, qui va y être plus ou moins bien en fonction des moments, mais qui en fait partie, en tout cas, d'une manière, un peu égalitaire, comme ça.
0: Dans le format de Subtil Béton, il y a aussi ce truc de capter aussi, pas juste un point de vue dans le collectif, mais plusieurs à différents moments, mais du coup aussi de capter les enjeux à différents endroits et comment, justement, ça fait collectif.
1: Bah oui, et du coup, pour ça, comme tous les personnages ne sont pas des narratrices, des narrateurs, et on a mis en place des dialogues qui mettent en place, qui montrent les désaccords politiques et qui, je pense effectivement, c'est des endroits qu'on a beaucoup travaillé, mais qui gardent un endroit un peu maladroit de, faut dire plein de choses sans prendre 15 pages, du coup c'est un peu brut de décoffrage et je pense que c'est pas toujours agréable à lire, mais je pense qu'il y avait aussi à un endroit l'envie d'assumer des positions politiques et d'amener des formes de contexte, de débat ou de réalité de débat qui existent dans les groupes, de pas les fuir, quoi, de dire en fait ça c'est un conflit qui existe au sein des groupes et Blum de le mettre, mais en assumant nos positions et notre parti pris. Et du coup, on a eu plusieurs retours que c'était pas les endroits les plus agréables à lire en tout cas.
0: Mais en plus, c'est pour ça que ça m'a inspiré cette question à qui s'adresse ce livre, parce que je pense que ça peut être vraiment intéressant ou moins lourd pour des gens qui découvrent peut-être aussi plus ces débats que pour des gens qui ont déjà été confrontés à ça très souvent et connaissent l'argumentaire en fait.
1: Ouais, sur cette question des personnes un petit peu éloignées, il y a un endroit de aussi avoir envie de donner envie de lutter, avoir envie de partager des bouts de ces histoires où les collectifs, la lutte, la puissance que ça permet de ressentir, les perspectives, l'espoir que ça peut donner, c'est quelque chose de désirable. Que la lutte, c'est quelque chose, ou les luttes, c'est des choses désirables. Et c'est désirable pas uniquement de manière simpliste. Ne pas fuir la complexité et toutes les dimensions chiantes, pénibles qui peuvent exister, mais aussi, quand même, donner envie, quoi.
0: Mais en plus ça, je pense, ça marche assez bien. D'autant plus, on a pas beaucoup développé là sur l'histoire qui se déroule, mais je veux dire, il y a vraiment plusieurs trucs assez trippants dans l'imaginaire, dans les choses que les gens, dans les personnages vont mettre en place, des actions qu'ils vont mener et tout, et c'est quand même vraiment, enfin, ça donne envie.
1: En tout cas, s'adresser aussi à des personnes qui sont pas directement proches de nous, ça fait partie de nos préoccupations, parce qu'à un moment, on s'est dit, ouais, si ça se trouve, c'est un truc qui peut se comprendre que par nos potes, des gens proches, des gens qui vivent en collectif, qui sont dans des trucs militants ou des luttes et tout ça. Et du coup, dans le processus, il y a un moment, on l'a fait relire à des personnes qui sont plus éloignées de nous, et pour savoir si ça marchait. Et c'était super d'avoir les retours de ces personnes-là, c'était hyper précieux, quoi.
0: Mmh. Ouais, en plus, j'aurais l'imaginaire que différentes personnes peuvent prendre différentes choses dans ce livre. Et ouais, c'est super. En tout cas, je le vois pas comme s'adresser à un lectorat très restreint, quoi. Mmh. On s'approche de la fin de notre émission. Il y a encore quelque chose que moi, je voulais quand même souligner, parce qu'il y a plein de choses dont on n'a pas parlé. C'était un parti pris pour cette émission de pas développer sur certains aspects dont vous avez déjà pas mal parlé ou écrit ailleurs, comme notamment le processus d'écriture de cette œuvre collective, qui est quand même assez intéressant pour donc celles et ceux que ça intéresse. Ce processus est raconté de manière assez détaillée dans un texte qu'on peut trouver à la fin du livre, tout comme aussi une carte des lieux qui est assez impressionnante d'ailleurs. On peut trouver tout ça aussi sur le site subtilbeton.org.
1: Oui, en fait, c'est un site qui va donner des infos sur le livre, où il y a la postface, effectivement. Et il y a aussi des dates de présentation, de rencontres ou d'ateliers d'écriture qu'on anime, du coup, pour nous rencontrer ou écrire avec nous, pour partager la pratique de l'écriture et se l'approprier. Et puis, sur le site, on trouve aussi des passages inédits, une bibliographie, enfin, plein d'autres trucs, quoi.

0: C'était le 18e épisode de Vortex et Rotative et on vient de vous parler du roman Subtil Béton, écrit par le collectif des Agglomérés.
1: Ce roman est publié aux éditions de La Talente et le format poche fait 512 pages.
0: On a utilisé des extraits de musique de la DJ et productrice allemande Helena Hauff.
1: Au revoir.
0: Au revoir et à la prochaine.
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0: La présidente néolibérale est élue. Six mois plus tard, elle se soulève. C'est l'actu des oubliés et nous partons sur l'altiplano en compagnie de Suzette Agramonte, politologue et chercheuse à La Paz, autrice notamment de Si près de l'enfer, si loin de Dieu, femmes et victimes du coup d'état de 2019 en Bolivie.
1: Il a été une mobilisation de résistance. Comment ça a caractérisé en Bolivie?
2: C'est une mobilisation assez caractéristique de la Bolivie. Ça commence avec la problématique des terres indigènes menacées par les entreprises privées. Et alors s'organise une marche pour la vie menée par les peuples originaires. Ça, c'est l'étincelle. Plus de 22 jours de marche pour arriver à La Paz, au siège du gouvernement. Gouvernement dont la répression est très forte. À cette mobilisation s'ajoutent des secteurs qui avaient porté des revendications auxquelles le pouvoir n'avait jamais donné aucune réponse.
1: Los movimientos campesinos y populares, mujeres obreras,
2: la paysannerie, des femmes ouvrières, des travailleuses, les personnes porteuses de handicap et des précaires commence un mouvement de marche et de blocage continu de 53 jours. Il y a des persécutions politiques, des arrestations et des détentions, des disparus et des personnes tuées. Il n'y avait plus à manger et le peu qu'on trouvait était très cher.
1: Muertos.
2: La Bolivie a connu un véritable chaos.
1: Bolivia estaba viviendo un caos.

0: 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Tout commence avec l'élection en octobre 2025 de Rodrigo Paz à la présidence. Alors que la Bolivie traverse une crise économique majeure, le MAS, principal parti de gauche qui dirige le pays depuis presque 20 ans, est déchiré entre trois candidats. Tout le monde craint que le pays ne tombe entre les mains de l'extrême droite. Or, Rodrigo Paz remporte le premier tour avec une image de politicien sérieux, à l'écoute de cette frange populaire qui souhaite un changement de figure, mais qui tient aux acquis sociaux des 20 dernières années. Il promet la conservation des services publics et réunit autour de lui une large coalition hétérogène qui a pour mission de relever le pays sans le vendre aux capitaux étrangers.
1: Los sectores buscaban un cambio, ¿no?
2: Beaucoup de secteurs avaient besoin d'un changement, une personne qui puisse affronter la crise économique. On avait très peur que ce soit Tuto Quiroga, le candidat d'extrême droite, que les sondages donnaient gagnant. Donc Rodrigo Paz, ça a été une surprise, mais il était accompagné de quelqu'un pour la vice-présidence, Edmond Lara, ancien policier qui connaît les zones rurales isolées de la Bolivie.
1: L'élection ne fut pas pour Rodrigo qui se gagna, mais pour Edmond Lara.
2: C'est vraiment lui qui a remporté le premier tour. C'était comme un vote de protestation, et en même temps, il y avait un discours rénovation politique, lutte contre la corruption, amélioration de l'économie. Tout cela a convaincu les secteurs populaires.
1: Eso es lo que ha llamado mucho a estos sectores populares para sumar el voto.
0: Or, une fois élu, le président centralise tout autour de lui, néglige ses alliés et ses promesses de campagne. Il révèle son vrai visage, dialogue avec Trump et le FMI, s'aligne sur les gouvernements néo-fascistes d'Amérique latine. En interne, il néglige sa coalition déjà fragile et marginalise son vice-président Edmond Lara. En Bolivie, le rôle du vice-président a pourtant une importance cruciale. Responsable des relations avec le Parlement et contre-pouvoir au sein de l'exécutif, Edmond Lara s'est forgé une image d'homme de rupture, proche du peuple, et beaucoup y ont cru. Alors, lorsque Paz le prive peu à peu de ses prérogatives, la confiance s'étiole.
2: D'entrée de jeu, il y a une rupture qui surprend tout le monde. Rodrigo Paz supprime toutes les prérogatives de vice-président, et Edmond Lara n'arrête pas de se plaindre. Il se plaint de tout, car les promesses ne sont pas tenues, car le président lui interdit de faire partie du Conseil des ministres. Et jusqu'aujourd'hui, les règles constitutionnelles sont ignorées. Le vice-président est privé de ses compétences, et c'est le président et ses ministres qui les utilisent à sa place. Et en plus de ça, Rodrigo Paz bloque toute l'Assemblée législative en ne gouvernant que par décret.
0: La coalition perd toute légitimité en quelques mois. En octobre, au deuxième tour de l'élection présidentielle, la coalition remportait 285 municipalités sur les 333 que compte le pays. Aux élections locales de mars, elle n'en remporte que 39. Pour Canela Crespo, avocate et militante d'Evo Pueblo, interviewée par Romain Mingus pour Les Deux Rives, la situation reflète une chose. Comment le gouvernement a interprété à tort que le pays arrivait au bout du cycle politique ouvert

par les luttes qui avaient mené à l'instauration de l'État plurinational. Car effectivement, la Bolivie connaît depuis quelques années une alternance politique que l'on pourrait presque qualifier de phénomène contre-révolutionnaire après 20 ans de profondes transformations.

0: L'histoire de la Bolivie est extrêmement chargée en résistance et en confrontation entre d'un côté l'élite descendante des colons européens, encore aujourd'hui grands propriétaires terriens, et de l'autre une population indigène et paysanne majoritaire et aussi massivement ouvrière puisque la Bolivie est un pays de mines et d'hydrocarbures. Après deux révoltes majeures de l'eau en 2000 et du gaz en 2003, le pays traverse une période de conflictualité profonde à l'issue de laquelle Evo Morales arrive au pouvoir. C'est le premier chef d'État issu des peuples indigènes dans l'histoire contemporaine de l'Amérique latine.
1: Del 2006 al 2019, hay una gestión que ha transformado.
2: De 2006 à 2019, il y a une gestion qui transforme profondément le pays, même si nous en sommes sortis avec d'intenses polémiques politiques et institutionnelles.
1: Y la aprobación de una nueva constitución política del Estado.
2: En 2009, d'abord, il y a l'Assemblée constituante et la mise en place d'une nouvelle constitution. Nous devenons un État plurinational à travers lequel les droits humains sont renforcés. Les droits des peuples originaires sont reconnus. Et puis, il y a la déclaration des droits de la terre-mère.
1: Posteriormente viene la nacionalización.
2: Ensuite, viennent les grandes nationalisations et la mise en place d'un contrôle étatique sur les ressources avec des entreprises publiques. On utilise cet apport d'argent pour financer des politiques publiques, ce qui permet une réduction de la pauvreté, l'augmentation du salaire minimum, des programmes sociaux en faveur de la population. De très nombreuses infrastructures sont construites. Écoles, hôpitaux, routes, systèmes hydrauliques, électriques et installations sportives.
1: Infrastructures sportives, projets d'électrification.
2: En termes de gouvernance, les peuples indigènes et la paysannerie ont participé à la prise de décision en étant intégrés au cœur du pouvoir politique et représentés au Parlement. Le gouvernement n'a pas été seulement assuré par des professionnels.
1: La justice indigène originaria campesino.
2: Ensuite, au niveau local, il y a l'émergence de l'autonomie indigène et de la justice communautaire.
1: En politique internationale,
2: à l'échelle internationale, beaucoup de politiques ont été mises en œuvre contre l'impérialisme et les États-Unis, avec des processus de coopération continentale qui ont été fortement transcendantaux pour la Bolivie. Et l'héritage qu'on peut retenir de manière plus abstraite, c'est le respect à l'égard des personnes vulnérables qui ont été reléguées toute leur vie.
0: Or, au moment de devoir céder sa place au pouvoir, Evo Morales manigance pour faire un quatrième mandat. Il n'en faut pas plus pour que l'élite de droite s'infiltre dans la brèche, l'accuse de dictature et trouve la légitimité pour fomenter un coup d'État. Au lendemain de la victoire d'Evo Morales dès le premier tour, l'opposition, suivie par l'Organisation des États américains, semble avoir des preuves de fraude. Des enquêtes indépendantes estimeront qu'il n'y avait pas eu de triche. Mais le pays est chauffé à blanc. Les anti-Evo et les pro-Evo s'affrontent. Finalement, le président doit démissionner et s'exiler au Mexique. Les élus du MAS, le parti présidentiel, sont victimes d'une chasse aux sorcières. La plupart démissionnent ou sont empêchés de remplir leurs fonctions. Et dans la confusion, la présidence par intérim échoit à Jeanine Agnès, figure de la droite autoritaire. Le pays se soulève plus fort encore et la répression est sanglante. Un an après le coup d'État, Agnès accepte finalement, après plusieurs reports, d'organiser des élections. Elles sont à nouveau remportées par le MAS, avec 55% des voix dès le premier tour. C'est Luis Arce, économiste et ministre de Morales au moment du coup d'État, qui devient président. Sa première mesure est d'instaurer un impôt sur les grandes fortunes pour financer une allocation contre la faim. Cependant, alors que l'inflation était la plus faible du continent, la baisse du prix du gaz prive le pays de liquidité et crée une volte-face économique. Très vite, la crise est là et Arce s'éloigne des secteurs populaires qui regrettent déjà Evo Morales. Finalement, la guerre ouverte entre les partisans d'Arce et ceux d'Evo conduit le parti dans l'impasse. Et aux élections de 2025, il ne peut qu'observer son inéluctable défaite.

0: muerde.
1: C'est donc ce contexte qui a mené Rodrigo Paz au pouvoir. Une fois installé, ses premiers mois sont un cauchemar pour ceux qui ont cru en lui comme pour celles qui l'ont élu pour faire barrage aux fascistes. À la crise, la réponse apportée par la nouvelle administration est largement néolibérale. Parmi les premières mesures, supprimer l'impôt sur les grandes fortunes et les subventions pour le gazole. Alors qu'il est producteur d'hydrocarbures, le pays est déjà en pénurie de carburant. Pire, en février, le peu de gazole qui arrive dans le pays est de mauvaise qualité et il endommage les moteurs. Des centaines de véhicules finissent à la casse et nombre de transporteurs perdent leur outil de travail.
2: Surgen las demandas no escuchadas.
3: C'est là qu'émergent de premières revendications et un appel à mobilisation des centrales ouvrières sur la problématique du pouvoir d'achat et du gasoil. Parce que, encore aujourd'hui, les files d'attente sont interminables. Il n'y a pas de diesel, il n'y a pas d'essence. Et le peu qui arrive est de mauvaise qualité. Alors les gens commencent à s'énerver.
2: Entonces, la gente comienza a molestarse.
1: Le conflit actuel émerge véritablement en avril, autour d'une proposition de loi sur la propriété agraire. Plusieurs secteurs dénoncent que la loi favorise des processus de concentration agraire. Or, la question de la propriété de la terre est, comme partout en Amérique latine, la mère de toutes les batailles. En Bolivie, c'est après la révolution de 52 qu'on avait obtenu la loi agraire, c'est-à-dire la fin du système colonial hérité de l'Empire espagnol et la situation de quasi-esclavage qui en résultait pour les communautés indigènes. La redistribution à la petite paysannerie pouvait commencer, offrant la possibilité de vivre dignement et directement de son travail. L'application effective de ces lois agraires prend en fait des décennies et bien souvent, elle n'a jamais été totalement achevée. Aujourd'hui, alors que les ressources naturelles font l'objet d'une prédation accrue de la part des multinationales, c'est une offensive globale qui est menée pour reprendre aux peuples indigènes des terres qu'ils sont parvenus à conserver ou à récupérer depuis les années 90. Ainsi, des lois similaires sont combattues en ce moment même au Chili ou en Argentine.
3: La loi prévoit que des petites propriétés rurales puissent se convertir en terres de taille moyenne. Or, les organisations indigènes de Pando et du Beni craignent que transformer le droit agraire de cette manière mette leurs terres en danger, qu'elles puissent être prédatées et incorporées au marché. Et c'est ainsi que commence la marche vers la paz, pour exiger l'annulation de la loi.
2: Hacia la paz para exigir esos cambios en la legislación agraria.
1: Le 8 avril, une marche indigène démarre de Pando à l'extrême est du pays pour rejoindre La Paz, la capitale située au nord-ouest. Des centaines de kilomètres parcourus en 28 jours, durant lequel le mouvement prend de l'ampleur. Les projecteurs sont tournés vers les atteintes aux ressources naturelles, sur les risques de pillage du pays et sur les nombreux décrets passés sous silence, mais qui risquent d'affaiblir le pays et de menacer la souveraineté alimentaire et l'accès à l'eau.
2: Por otra parte,
3: d'autre part, un grand nombre de décrets sont promulgués contre la souveraineté de la Bolivie, qui favorise les entrepreneurs privés en matière d'eau et d'électricité. Ce sont des manœuvres souterraines. Il y a environ 25 décrets dont personne n'a entendu parler. Et ils sont en train de vendre le pays. Et à cela s'ajoute une situation d'extrême sécheresse causée par le réchauffement global. Nos réserves d'eau sont en train de s'épuiser.
2: Nuestras reservas están, se están acabando.

0: Ces périphéries remontent le long de grandes collines et de falaises. 1000 escaliers, désormais des téléphériques, permettent de rejoindre le grand plateau qui la surplombe. Et sur ce plateau, El Alto, la banlieue populaire dont le nombre d'habitants et d'habitantes dépasse depuis 2010 celui de La Paz, est fortement ouvrière et profondément en lien avec la paysannerie de l'Altiplano. Lorsqu'arrive la marche du Pando, El Alto bouillonne déjà. Les revendications liées au gazole, à l'inflation et aux conditions de travail jaillissent de nouveau. Guidées par leur base, la COB, la grande centrale ouvrière bolivienne, et la Tupac Katari, l'organisation paysanne de l'Altiplano, appellent à se mobiliser. Le 1er mai, les différents secteurs de la lutte se fédèrent et énoncent leurs revendications. Retour de l'impôt sur les grandes fortunes, 20% d'augmentation des salaires pour compenser l'inflation, maintien des programmes sociaux et des subventions sur le gazole, plus des revendications sectorielles. Enseignantes, routiers, mineurs, paysannes et indigènes, tout le monde se retrouve dans la rue. Et c'est la grève générale illimitée qui est annoncée par la COB. Le pays entier répond avec une force inouïe. Les rues sont noires de monde d'Oruro à Potosi, à Cochabamba bien entendu, et même à Santa Cruz. Le peuple défile de manière unitaire et radicale contre ce président vendu aux Yankees qui n'a pas daigné répondre aux revendications de ces derniers mois. La capitale est paralysée. Le président a fait l'erreur de croire que parce que le MAS était par terre, le mouvement social était mort en Bolivie. Il vient en réalité d'allumer une poudrière.
1: Il n'y a pas eu de réponse aux revendications. Alors tous les secteurs sortent de manière unitaire pour affronter le gouvernement. Ça commence par des grèves, des manifestations qui se transforment en mouvement national. Et c'est parti. Tous les jours, il y a des marches, puis des blocages.
2: Tous les jours, il y a eu des mobilisations, bloqueos.
1: Et de là naissent les comités de blocage auto-organisés dans les districts d'El Alto. Ça se fait à l'initiative des Ponchos Rojos et de la Tupac Katari, l'organisation paysanne. Et dans ces comités est organisé le blocage du pays, en transmettant les infos aux camarades des provinces.
0: Rodrigo Paz annonce l'annulation de la loi 1720 sur la propriété des terres. Mais c'est trop tard. Le mois de mai souffle sur le pays comme un ouragan populaire. 150 points de blocage sont recensés au cours du mois dans 6 provinces différentes. Et dont la capitale, c'est bientôt le chaos. Le centre de La Paz est régulièrement le théâtre d'affrontements sanglants entre la police et les mineurs équipés de lance-pierres et de projecteurs de fusées de détresse. Plusieurs fois, la foule parvient aux abords de la place Murillo, au siège du gouvernement. Mais les forces de l'ordre tiennent leurs barricades à coups de grenades explosives. Nombreux sont les blessés à déplorer, et parfois même des morts. Les routes menant à La Paz sont bloquées, à tel point que le gouvernement doit organiser un pont aérien pour faire venir les denrées les plus indispensables. Le 16 mai, la police charge et débloque durant quelques heures un point d'accès, ce qui permet de faire arriver quelques camions. Mais les barricades sont réimplantées dans la journée. Le gouvernement argentin du néofasciste Milei livre 12 tonnes de poulet, aide accueillie plus que froidement par le peuple. Et pour cause, l'événement ravive la mémoire du coup d'État de 2019. Car après avoir pris le pouvoir par la force, Jeanine Agnès avait reçu du matériel anti-émeute du président argentin de l'époque. Rodrigo Paz enchaîne les mauvais choix et accuse les protestataires d'être au service du narcotrafic. Dans sa logique, la révolte serait aux ordres d'Evo Morales et de ses amis cultivateuristes de coca. Que Paz reprenne ce discours à son compte le rapproche encore plus de l'extrême droite et des États-Unis. Et bientôt, on n'entend plus qu'un seul mot d'ordre, démission.
3: Aquí no hay ningún diálogo, hermanos. Aquí no hay diálogo. Simplemente aquí es la renuncia, compañeros.
0: La politologue Susana Bejarano explique dans El Salto.
4: Le président a gagné les élections avec le vote de mouvements sociaux disruptifs et ce sont les mêmes qui se mobilisent aujourd'hui.

0: han sido momentos muy tensos, momentos donde la gente en las carreteras no.
1: Ce sont des moments très intenses où les gens sur les routes se reposent très peu. Ils petit-déjeunent, déjeunent et dînent ensemble dans les cantines collectives parce qu'il faut être ensemble.
0: Porque es una lucha de todos.
1: C'est une lutte de tout le monde. Ce sont des problématiques exigeantes qui nous concernent tous et qui nous touchent tous à court terme, à moyen terme et à long terme. Et on le vit ensemble. C'est dans ce sens que s'organise le blocage. Le peuple sauve le peuple, comme on dit. Alors tout le monde est solidaire dans ces espaces de résistance.
0: El pueblo salva al pueblo, dicen, ¿verdad? Entonces todos son solidarios en estos espacios de lucha.
2: Dans la veine du combat pour le partage des terres, le blocage total de la passe n'est nullement dénué de symbolisme. La pratique, maintes fois rééditée lors des luttes populaires face aux élites qui tiennent le centre colonial, provient du grand siège de la passe de 1781. Le peuple aymara se soulève alors pour chasser l'occupant espagnol. À sa tête, Tupac Katari espère devenir le vice-roi de Tupac Amaru, qui mène une révolte similaire du côté de Cusco. À ses côtés, Bartolina Sisa, qui mène une armée autonome de plusieurs milliers de femmes et lutte spécifiquement contre la violence de genre et l'oppression sociale et sexuelle que les Espagnols font subir aux femmes indigènes. Installant leur QG à El Alto, Katari et Sisa assiègent la passe durant 184 jours, jusqu'à ce que deux armées venues de Lima et de Buenos Aires parviennent à briser le siège tenu par 40 000 Aymara. Si Katari et Sisa vécurent mille atrocités avant que leur corps ne soit démembré et envoyé aux quatre coins du Haut-Pérou, leur statut se dresse encore à El Alto et leur histoire inspire les luttes populaires boliviennes. Le 5 septembre, date de l'assassinat de Bartolina, est célébré comme la journée nationale de la femme indigène. Fin mai, la situation devient critique dans la capitale bolivienne. La nourriture n'entre plus, les prix atteignent des sommets. Les ministres font défection les uns après les autres et l'on ne donne pas cher de la peau de Rodrigo Paz. Mercredi 20 mai, celui-ci annonce un remaniement ministériel et la création d'un conseil économique et social. Mais par derrière, il manigance pour faire stopper le mouvement par tous les moyens. Le 23 mai, le nouveau ministre des Travaux publics, Mauricio Zamora, part en personne de La Paz avec 2000 policiers sur la route d'Oruro, celle qui relie la capitale au reste du pays, avec l'intention de déloger tous les blocages. Peu de temps après, il se retrouve engoncé dans une route secondaire, assiégé par les gens du coin dont les blocages s'étaient multipliés pour l'occasion. Il ne passera pas l'altiplano, qui ne désemplit pas des ponchos rouges et des gilets bruns. Par centaines, les paysans et paysannes se réunissent désormais en assemblée au milieu des immenses plaines d'altitude.
1: Ça a été des points de blocage territoriaux mis en place par des communautés locales. Et ils ont formé des assemblées autoconvoquées pour discuter localement des directives nationales. Et encore aujourd'hui, ces comités sont actifs.
2: Durant un mois de blocage, les gens se retrouvent, dialoguent et la division politicienne semble plus lointaine. Localement, l'unité s'est refondée à travers les assemblées populaires. Javo Ferreira, auteur du livre « Communauté, indigénisme et marxisme », explique à El Salto.
3: Des dizaines de comités de blocage ont surgi à travers l'auto-organisation des travailleuses, des voisines, des étudiants. Tout ceci s'accompagne de fortes tendances à l'unité. C'est-à-dire qu'il y a quasiment un besoin naturel de chercher la coordination et l'articulation, non seulement au sein des comités autoconvoqués, mais même entre ces comités et les organisations officielles. Il est vital de penser comment préserver ces formes d'auto-organisation et de coordination démocratique dans le temps, parce qu'elles seront fondamentales pour ne pas repartir de zéro lors des prochains combats qui viennent inévitablement.
2: Les organisations syndicales elles-mêmes se font déborder. Le 2 juin, le comité auto-convoqué du district 8 d'El Alto convoque un cabildo géant, une sorte de coordination nationale du mouvement pour avancer sur les grandes orientations depuis la base et ne pas laisser aux chefs des centrales syndicales le loisir de négocier à leur place. Ne pouvant ignorer ce débordement populaire, les organisations paysannes et la COB participent et se joignent à l'appel commun que Paz renonce à la présidence. C'est alors que le gouvernement accepte d'entendre les appels à négocier. Ils viennent désormais même des cercles qui lui sont proches, du patronat comme de sa propre coalition. Et pour proposer un dialogue, le président doit accéder à la première revendication des centrales syndicales, l'annulation de tous les mandats d'arrêt lancés contre ses membres, parfois pour terrorisme. Ce n'est qu'après une promesse d'abandonner les poursuites que les syndicats demandent à leur base si elle est d'accord pour dialoguer. Mais le non l'emporte. Entre-temps, le président Paz manœuvre pour se donner plus de liberté dans la répression. Dès le 28 mai, il fait abroger la loi 1341 sur les états d'exception, qui limitait notamment la présence de l'armée dans les protestations. La voie est ouverte pour instaurer l'état d'urgence et avoir recours à l'armée sans qu'elle, ni la police, ne puissent être inquiétés judiciairement pour d'éventuelles exactions. Encore une fois, le spectre du coup d'état de 2019 ressurgit. On en est là le 6 juin, lorsque dans l'Oriente, la police, les militaires et des groupes paramilitaires d'extrême droite tentent de démanteler un blocage dans la communauté de San Julián. Le conflit prend une tournure symbolique. Dans la région de Santa Cruz, la plus riche du pays, les inégalités sont impressionnantes et la précarité extrême, tout comme les actes racistes envers la population indigène, sont répandus. À San Julián, la situation s'envenime, mais la résistance tient bon. Le Sénat prend alors l'initiative de voter une loi d'exception pour instaurer l'état d'urgence, la transmet aux députés, mais le gouvernement temporise. Il craint l'embrasement.
1: Et c'est là qu'après 53 jours de blocage, un accord émerge entre le gouvernement et les organisations ouvrières. Il s'agit d'arrêter la protestation contre la promesse d'accéder aux revendications dans les 90 jours. Ça fait 50 jours et rien n'a été fait. Donc les mobilisations devraient ressurgir en octobre. Nous sommes en train de nous préparer pour octobre. Parce que pour le moment, rien n'a été fait.
2: L'accord est immédiatement dénoncé par les comités locaux. Les Poncho Rojos de La Paz et l'Alliance des Citropiques de Cochabamba accusent la COB et les autres organisations de trahison. Elles annoncent la poursuite du mouvement. La moitié des 80 points de blocage encore debout tiennent bon malgré l'offensive du gouvernement. Car dans la foulée, l'état d'urgence est décrété. L'accord a permis au gouvernement de trouver la légitimité qu'il n'avait plus pour pouvoir lâcher les chiens. Au matin du 20 juin, la police et des équipes militarisées patrouillent et tentent de pénétrer dans les zones les plus combatives. À El Alto, autour de Cochabamba et à proximité des terres indigènes de la région de Santa Cruz.
1: Nous vivons actuellement un état d'exception. Un projet de loi doit être voté pour silencier le peuple et l'empêcher de manifester. Tous ces décrets sont anticonstitutionnels, mais apparemment notre justice ne fonctionne pas non plus. Il faut aussi dire qu'il y a eu beaucoup de tensions entre les comités et la centrale ouvrière, mais pas avec ses militants, plutôt avec ses dirigeants, car certains d'entre eux se sont vendus au gouvernement. Ils pensaient pouvoir dialoguer, travailler avec le pouvoir, mais ils ont été trahis. Et aussitôt signé cet accord, ils ont été persécutés. La police est venue chercher des gens chez eux, et certains dirigeants des syndicats et même des membres de leur famille ont disparu et sont introuvables aujourd'hui. Le gouvernement a trompé la centrale ouvrière parce que contrairement à ce qu'il avait annoncé, les emprisonnements et la persécution politique sont toujours d'actualité. Donc les comités sont en train de se réorganiser. Ils réfléchissent à de nouvelles stratégies comme le collectif des Citropiques à Cochabamba qui anime un foyer très actif de la résistance. Tous les comités sont en vigilance et à n'importe quel moment ils peuvent réactiver les points de blocage.
2: Rien n'est donc terminé. La Bolivie est au cœur de l'hiver et le pays vit une sorte de trêve. Ce qui est certain pourtant, c'est qu'il demeure un foyer d'insoumission, de refus du néolibéralisme et de l'impérialisme. Ce que Canela Crespo appelle une limite historique.
4: Aucun projet politique ne peut obtenir de stabilité s'il tente de gouverner en ignorant le poids du mouvement indigène, le poids des organisations syndicales et paysannes et la mémoire politique construite autour de l'État plurinational. Ceci est un conflit autour du type de pays que sera la Bolivie. Soit construit selon des logiques néolibérales et technocratiques, soit un pays où les transformations impulsées par les luttes populaires continueront de définir la gouvernalité.
1: Il va y avoir des jours compliqués pour la Bolivie, mais il ne fait aucun doute que notre pays va résister. La Bolivie est un pays de lutte. Nous sommes en résistance. Et les gens sont en train de s'armer, d'organiser des mobilisations, y compris avec les anciens alliés de Rodrigo Paz, qui sont dégoûtés de tout ce qui se passe. Et si nous parvenons à l'abattre, ça va être un exemple pour tout le monde. Pouvoir faire tomber un gouvernement néolibéral, ça va être un exemple pour la l'Amérique latine et le monde entier.
0: De poder derrotar un gobierno neoliberal. Va a ser un ejemplo para, como te digo, para Latinoamérica y el mundo.
5: Rojo y blanco, blanco y rojo, el color de mi bandera que de Bolivia es el rostro. No somos pocos, tampoco somos hartos y aún así nos defendemos entre hermanos.
2: C'était l'actu des oubliés. Merci beaucoup d'avoir suivi ce premier épisode de la saison 7 intitulé Le cœur d'Abia Yalla bat encore. Vous aurez accès à toutes nos sources sur notre Bandcamp L'Actu des Oubliés ainsi que sur l'audioblog. Le doublage a été réalisé par Marie-Lou, Virginie, Elisabeth et Thomas. Et pour la musique, vous avez entendu Aloha, Santa Mala avec la chanson Raza Visto Permanente et en ce moment Seizurap avec Ciudad Modelo. Belle journée à tous, prenez soin de vous et rendez-vous en octobre où nous irons au Chili et en Argentine.

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1: Bonjour à toutes et à tous, auditeurs, auditrices de Radio D'ici. Vous écoutez la bidomadaire cette semaine, la semaine du 15 septembre. Et avec moi en studio, il y a pas mal de monde. Donc il y a les habituels, il y a Lélie, salut.
2: Salut.
1: Il y a Quentin à côté.
3: Bonjour à tous.
1: Il y a Morgan à la technique.
4: Salut à toutes et à tous.
1: Il y a Sandrine qui est là avec nous aussi en studio et qui va discuter avec Lélie juste après.
5: Bonjour.
1: Et il y a aussi Elisa qui est là avec un casque et une BD, qui n'a pas de micro par contre, mais bonjour à elle quand même. Alors, pour juste vous tenir au courant, qu'on essaye cette semaine une nouvelle formule de bidomadaire pour éviter de ressasser les annonces du mercredi jusqu'au lundi d'après. On va couper l'émission, donc on garde l'habillage, l'auberge espagnole, la lucette, tout ça. Donc ça va rester en double. Par contre, on va scinder les annonces en deux. Donc là, le mardi en direct, on fait toutes les annonces pour la semaine. Mais après, au niveau du montage que fait Annette, donc le mercredi, jeudi et vendredi, vous aurez les annonces pour ces jours-là. Et puis les samedis, dimanches et lundis, vous aurez les autres annonces alors que les premières ne seront plus écoutables. Voilà, si vous avez des retours à faire sur cette nouvelle formule ou alors si vous avez d'autres idées pour la bidomadaire, n'hésitez pas à nous contacter. Eh ben, allez, on passe à l'auberge espagnole, ça ne change pas.
6: Et top! Je n'ai pas peur des vampires, des loups-garous ou des zombies, mais j'ai peur de ce que de vrais êtres humains font subir à d'autres êtres humains au nom de l'obéissance en l'autorité. Et top.
1: Bon bah voilà,
2: plus que jamais actuel.
4: Oui.
1: Ouais. Il y a d'autres périodes, mais là c'est vrai
4: là,
1: que
4: c'est dans le mille.
1: Mais c'est une petite dynamique autoritaire.
0: Je pense que depuis que l'humain existe, l'humain fait du mal aux autres humains.
1: C'est vrai. Bah après, ça dépend lesquels. Hein, mais il y a des logiques de pouvoir qui se mettent en place.
2: Oui, mais là, ça se sait en fait.
4: Oui.
2: Tout
4: là,
2: se sait.
4: Là, c'est dit au nom de. Je sais plus ce qu'elle a dit. Au nom de l'obéissance. Je sais plus quoi.
2: Ouais. À l'autorité.
4: À l'autorité. Mmh. Donc ça vise quand même certaines choses du moment, quoi.
1: Ouais, voilà.
0: Voilà.
1: Sans commentaire. Eh ben, je te laisse la parole, Éléonore et Sandrine aussi, toutes les deux.
2: Okay. Merci. Alors oui, aujourd'hui, notre invitée, c'est toi, Sandrine. Tu viens au nom du sous de l'école Simone Veil de Saint-Sauveur-en-Rue et tu viens nous parler de la Taillardine.
5: Ouais, je vais vous parler de la 36e randonnée pédestre et VTT qu'on organise chaque année, la Taillardine. Elle aura lieu dimanche, le 20 septembre, à partir de 7h30 à la gare à Saint-Sauveur.
2: D'accord. Alors, tu disais 36e édition. Si ça intéresse nos auditrices et nos auditeurs, sachez qu'il y a toute une émission consacrée à l'historique de la Taillardine et puis à cette nouvelle édition. Là, on vous fait la version courte si jamais vous n'avez pas le temps d'écouter la surprise sortie du chapeau. Alors, qu'est-ce que les randonneurs, randonneuses pourront trouver sur ce parcours ?
5: Alors, cette année, il y aura trois parcours randonnées pédestres, donc 8, 15 et 23 km. Alors, à noter que pour les 8 km, les départs se feront entre 7h30 et 14h. Et pour les grands parcours, donc les 15 et 23 km, entre 7h30 et 12h. Sur chaque parcours, il y a des ravitaillements avec des bons produits locaux qui permettront de redonner des forces aux sportifs. On propose aussi une balade chasse au trésor qui sera accessible en poussette. Pour les enfants plus jeunes, là il n'y aura pas de ravitaillement parce que c'est plutôt court, mais il y aura un petit cadeau à la fin et ça peut être sympa pour les plus jeunes et pour les familles.
2: Oui, l'idée du coup c'est de pouvoir ouvrir vraiment un maximum de personnes, un maximum de public.
5: Exactement, ouais, ouais. Parce que la forêt de Taillard et les alentours, on a Saint-Sauveur-en-Rue, ça monte, ça descend, donc il faut que tout le monde puisse venir et découvrir quand même ces beaux paysages. Mmh. Facilement.
2: Alors tu nous le disais au niveau de l'organisation avec Annie dans l'émission, c'est quand même un gros travail pour mettre tout ça en place.
5: Ah oui, c'est un gros travail parce qu'il y a les randonnées pédestres et puis il y a aussi les randonnées VTT qui sont aussi, donc il faut baliser, il faut tout organisé pour la sécurité des marcheurs, pour aussi pour la restauration de chacun, que tout le monde soit bien en forme et bien accueilli également. Et donc c'est un gros investissement pour les parents d'élèves, parce que l'idée c'est d'offrir cette randonnée aux gens du coin, aux habitants, mais aussi que les bénéfices puissent aller aux enfants pour des projets pédagogiques avec l'école.
2: D'accord.
5: Ce que je ne vous ai pas dit, c'est que les parcours VTT, c'était 15, 27 et 41 km, avec un départ pour les petits parcours entre 7h30 et midi, et pour les plus grands parcours, 7h30 et 11h, toujours avec des ravitaillements.
2: Super, donc il y en aura vraiment pour et les vététistes et les randonneurs, randonneuses.
5: Ouais.
2: Et puis ce que tu nous disais aussi, c'était que chaque année, les parcours sont revus, révisés, pour faire à chaque fois de nouvelles propositions, et le site aussi change, c'est ça ?
5: Oui, c'est ça. Chaque année, on revoit tous les parcours, on ne prend pas des parcours précédemment utilisés. Et d'une année sur l'autre, on bascule soit du côté de Taillard, ou du côté de Gimel, et cette année on sera plutôt du côté Gimel, donc
2: sur les hauteurs.
5: Sur les hauteurs, côté soleil, où on a une super belle vue sur les Alpes quand il fait beau.
2: D'accord. Est-ce qu'il y a autre chose que tu voudrais ajouter, Sandrine, sur la Taillardine ?
5: Eh bien, sur la Taillardine cette année, alors pour que chacun puisse faire aussi une nouvelle expérience, cette année on a proposé à Frédéric de la station Bise à Bourg-Argental de venir proposer des vélos à la location. Des VTT à la location, donc il va venir. Et donc, si vous voulez essayer, vous pouvez louer un VTT pour faire un des parcours. Le mieux, ce serait de l'appeler auparavant, donc la station Bise à Bourg-Argental. Aussi, on ouvre l'atelier d'autoréparation de vélos de la Fourmilière, qui se trouve également sur le site, mm-hmm. pour que s'il y a des petits soucis techniques ou des besoins de révision de vélos, il y aura quelqu'un pour vous accompagner sur ces questions-là. Quoi.
2: Que ça n'empêche pas une balade, alors que ça se trouve, il n'y a pas grand-chose finalement à voir.
5: Oui, c'est ça. Et puis d'être en sécurité pour partir. Quoi. Mm-hmm. Sur le site de la gare, il y aura aussi, on propose de la restauration rapide, les frites, les saucisses de Taillard, les crêpes. On propose aussi une soupe aux choux qu'on peut déguster sur place pour emporter.
2: D'accord, donc pensez à venir avec son contenant.
5: Exactement, et puis aussi, on propose une tombola mm-hmm. pour que chacun reparte avec son petit cadeau. Et les commerçants, les artisans ont été vraiment très généreux cette année, on les remercie encore pour leur soutien, ainsi que les sponsors qu'on ne pourrait pas citer, ils sont trop nombreux, mais en tout cas, merci pour la générosité.
2: D'accord, et bien merci beaucoup Sandrine pour la présentation de la Taillardine.
5: Merci.
2: Et à bientôt.
5: Et bien on espère vous voir nombreux dimanche. Merci beaucoup.
2: Au revoir.
5: Au revoir.
1: Merci à toutes les deux. On va lancer le générique pour commencer les petites annonces.

Et on commence d'une manière tout à fait opportune par les 30 heures de direct radio qui auront lieu le vendredi 18 septembre à partir de 16h jusqu'au samedi 19 à 22h au studio d'Annonay. Voilà, c'est l'année des 30 ans de la création de Radio D'ici et on avait envie de fêter ça entre les bénévoles, les salariés, les anciens, anciennes bénévoles, les anciens, anciennes salariés peut-être, les partenaires, mais aussi avec vous, auditeurices, et de profiter de cet événement pour faire connaître Radio D'ici et les radios associatives. Je ne sais pas si vous avez eu la chance de tomber sur une affiche pour cet événement, voilà, réalisé par notre nouvelle commission communication. D'ailleurs, n'hésitez pas, on a encore des marges d'amélioration, je pense, sur la com, donc à nous faire des retours. Mais voilà, il y a une petite affiche qui a été collée un peu de partout dans le secteur avec un QR code qui renvoie sur le programme. Mais ce programme, on va aussi le mettre sur le site avec le son de la Bido. Et puis, ma mission, c'est de créer un onglet événement sur le site internet, voilà, de la radio. Alors, on va pas

0: Il se retournait sur son siège.
1: Ouais, mais moi c'est pareil, je suis à deux doigts de tomber.
0: T'es retourné.
1: Ouais. Il nous prépare aussi un jeu de rôle à 21h et puis ensuite on aura plusieurs émissions en direct. Voilà, il y a Morgan qui nous en fait, il y a Anne-Laure de correspondance. Il y aura des petites diffusions d'enregistrements qui ont été faits en avance. On triche un peu, il y a quelques heures, voilà, bon, où c'est
0: pas
1: différé.
0: De la triche. C'est pas de la triche, on est là pour les annoncer, pour les contextualiser, tout ça.
1: Mais oui, c'est vrai.
2: On n'est pas tous des oiseaux de nuit, malheureusement.
1: C'est clair. Oui. Plutôt dans l'équipe, et... pas d'ailleurs.
3: Oui, c'est ça.
4: Et il y aura aussi la première de DI de cette nouvelle émission.
1: Oui, c'est vrai. Donc ça, c'est le samedi. Ça s'appelle L'écume des jours. Ce sera à 13h le samedi, DI en direct pour sa première émission.
0: Bah, c'est une fausse première en vrai, ouais, parce qu'elle faisait déjà cette émission il y a quelques années. C'est plutôt un comeback.
1: C'est ça. Ouais, d'accord.
4: Oui, c'est vrai qu'elle le faisait avant.
1: Ah, c'est du mensonge en direct. Bon, bah voilà, c'est un comeback de DI.
0: Ah, si tu sais pas, c'est pas du mensonge.
1: On a aussi de l'animation en direct pendant la nuit, avec Metallic Waves à 1h et puis de 2 à 4 heures des bénévoles et puis aussi des salariés, anciennes salariées qui viennent animer une émission de musique.
0: Ouais, en buvant des bières.
1: Voilà.
0: Et autres.
1: Avec Sarah, une autre bénévole, on vous a préparé des petits bulletins d'informations, météo, horoscope, à 9h le samedi, et puis à 12h30, le jeu des 30 centimes, 12h45 même pour celles qui écoutent France Inter. Et puis ça termine le samedi soir, donc à 18h, il y a un petit moment de micro ouvert, voilà, avec les personnes qui ont envie de passer. 19h, c'est sans rancune. Ensuite, Lélé aura enregistré un super épisode de Comptoir des Comptes. Et puis, on finit à 21h avec le grand final. Peut-être un quiz autogéré. Voilà. On peut dire ça comme ça. Donc voilà, ça c'est pour les 30 heures de direct en l'honneur des 30 ans de Radio d'ici qui auront lieu ce week-end au studio d'Annonay.
4: Mercredi 16 septembre de 18h30 à 19h30 à la chapelle 12 rue Sainte-Marie à Annonay, vous retrouverez une répétition publique de la compagnie La Baraka. 365 Sky Above Me. Dans un monde de plus en plus numérisé et dominé par l'intelligence artificielle, les humains perdent-ils le contrôle de l'avenir du corps, de la communication individuelle et de l'organisation sociale? Les répétitions sont souvent bien remplis, donc n'hésitez pas à réserver sur le site de La Baraka. Donc ça se passera mercredi 16 septembre de 18h30 à 19h30 à la chapelle Sainte-Marie.
5: La médiathèque de Salles-sur-Sanne a le plaisir d'accueillir prochainement l'exposition « Fragile alchimie » consacrée au travail de l'auteur-photographe Laurent Pouget. À travers plusieurs séries mêlant sténopées, cyanotypes et procédés photographiques alternatifs, cette exposition propose de découvrir une autre manière de pratiquer et de regarder la photographie. Le vernissage, qui aura lieu le mercredi 16 septembre à 18h, sera accompagné d'une conférence-rencontre avec l'artiste qui présentera son parcours, ses séries et les expérimentations qui se trouvent derrière ces images. L'exposition sera également ponctuée de plusieurs rendez-vous ouverts au public, dont un café photo autour de la question « Et vous, que faites-vous de vos images ?» ainsi que des ateliers cyanotypes permettant de découvrir ce procédé par la pratique. Donc je vous le rappelle, le vernissage, c'est ce mercredi 7 septembre à 18h et ça se passe à la médiathèque de Salles-sur-Sanne.
0: Est-ce que j'ose demander si tu sais ce que c'est cyanotype et sténopée ?
5: Alors, cyanotype, c'est... il me semble que c'est une impression en fait, qu'on obtient grâce à une plaque de verre qui fait que le papier, au final, l'image est cyan, en fait, elle est bleue. Elle est en dégradé de bleu, comme on dirait aujourd'hui en comment ça s'appelle là, le style un peu ancien quand on veut faire en sépia. C'est un peu le même délire, sauf que c'est cyan en fait. Et par contre, le sténopé, aucune idée. Je ne sais pas si quelqu'un le sait autour de la table.
0: Non, c'est au cas où.
2: Vraiment. Perdu.

0: J'aime bien quand on montre notre manque de culture en direct à l'antenne. Oui, Quentin.
1: Mais Google a de la culture. Non, c'est Google qui a de la culture. Non, c'est faux.
2: DuckDuckGo, non.
1: Un sténopé.
0: Oui, ouais, DuckDuckGo. C'est sûr, c'était DuckDuckGo.
1: C'est DuckDuckGo Noia, en plus, qui a de la,
0: bravo,
1: de la culture. Un sténopé est un dispositif optique sans lentilles permettant de former des images et démontrant la propagation de lumière en ligne droite.
0: Voilà. Okay.
1: Et ça s'imprime sur une photo.
0: Ouais, c'est un truc joli à faire.
2: J'ai tout pas compris.
0: Le jour J. Donc c'est le 7 septembre à 18h à la médiathèque de Salles-sur-Seine.
2: Il faut y aller si vous n'avez pas compris non plus.
1: j'ai la suite si vous voulez qui est vachement simple. Plus compréhensible.
0: Allez, vas-y, c'est toi qui sais, c'est toi qui l'as sous les yeux.
1: Ouais. Il s'agit d'un petit trou percé dans une plaque de très faible épaisseur avec une forme rudimentaire de chambre noire. En gros, c'est vraiment comme on faisait de la photo au tout début. Ouais, c'est un tout petit trou, la lumière rentre et voilà.
0: Ok, et ben voilà, c'est un truc de photo, quoi.
1: Voilà, grossièrement.
0: Allez, moi je vous parle du 26FK, l'association annonéenne située dans le centre ancien. Et donc, comme pour la plupart des associations, c'est la rentrée dans ce café associatif. Avec la reprise de plusieurs activités régulières, notamment l'atelier pratique numérique, les mercredis de 10h à midi. C'est un temps pour découvrir et apprendre à utiliser du matériel numérique en fonction de ses besoins. Un atelier qui est gratuit. Il y a également un atelier d'initiation à la langue des signes qui est proposé tous les mercredis, donc jusqu'au 18 novembre. Et donc ça a lieu tous les mercredis de 18h à 19h30. L'atelier est animé par Bertille qui vous permettra d'entrer dans le monde des sourds et des sourdes et sa culture. Des rendez-vous pour s'initier donc à la langue des signes française et découvrir un autre mode de communication. Alors ces ateliers sont au tarif de 5€. Donc le programme est assez riche et on vous invite à aller le découvrir par vous-même en allant directement au 26FK ou en regardant sur leur site internet. Là, pardon, elle s'est coupée.
2: Et la Magma, aussi située à Annonay, un tiers-lieu, fait également sa rentrée avec l'accueil des bénévoles jeudi 17 septembre à 18h. Je lis le mot. Si tu veux rejoindre la team, découvrir les commissions ou en savoir plus, rendez-vous pour un apéro partagé.
0: L'envers du grenier a une petite annonce à faire passer puisqu'elle cherche un service, enfin des services civiques même. Donc l'annonce se présente telle quelle. Donc créatif, créative et dynamique, tu cherches une expérience riche en rencontres et pleine de découvertes, alors deviens volontaire à l'envers du grenier. D'octobre à... voilà, attendez, est-ce que vous pouvez enlever votre curseur s'il vous plaît du milieu, ça cache le texte, merci. D'octobre à juin, deux jeunes sont recherchés pour rejoindre l'équipe du grenier pour contribuer au développement d'actions de sensibilisation à la transition écologique, c'est-à-dire travailler sur la zone de gratuité, réaliser des affiches et des supports ludiques, soutenir la réalisation d'actions sur le territoire, donc des animations, des soirées, toutes sortes d'événements divers, et également proposer des animations qui facilitent la création de liens entre habitants, habitantes, dans une logique de partage et de faire ensemble. Voilà, donc les candidatures pour devenir service civique à l'envers du grenier sont ouvertes jusqu'à fin septembre. N'hésitez pas à contacter l'envers du grenier et à faire circuler l'information. Voilà, cette fois, je l'ai mise en entier.
2: Des petites nouvelles de Tujou, la ludothèque de Saint-Julien-Molin-Molette. Le Ludobus reprend sa tournée dans le Pila et ce sera notamment à la recyclerie de l'envers du grenier de Saint-Sauveur-en-Rue, dont on parle beaucoup parce qu'il y aura aussi des petits sons à la fin. À partir du 16 septembre, donc le Ludobus à la recyclerie, et c'est les troisièmes mercredis du mois. On joue de 15 à 17h et on emprunte de 17 à 18h.
1: Le mercredi 16 septembre de 14h à 17h, venez pour faire des réglages, des petites réparations et des diagnostics sur vos vélos en étant accompagné par des bénévoles de Du Vent dans les Mollets pour apprendre à être autonome sur ce qui est le cycle, le vélo. J'allais dire le cyclomoteur, mais c'est pas de moteur justement.
3: Le moteur, c'est les jambes.
1: Oui, c'est ça. Ça peut être un moteur électrique, mais voilà.
2: Mais on ne travaille pas les muscles des jambes.
1: Ouais, ouais. C'est pour réparer le vélo plutôt. Ouais. Ça se passe à l'atelier de Saint-Julien-Molin-Molette, donc le mercredi 16 septembre de 14h à 17h.
3: Et on va maintenant du côté du juste à côté à Annonay, votre restaurant. Très très bon d'ailleurs, qui se situe juste à côté de la Biocoop. Eh bien, le juste à côté propose des animations régulières, en général en fin de semaine, le vendredi. Et ce vendredi 18 septembre à 20h30, c'est le retour de la Swing Party. Et ça se passe le troisième vendredi de chaque mois, si vous voulez d'ores et déjà le noter dans vos agendas. Donc, cirez vos souliers, ça va swinguer. Il y a une initiation Lindy Hop et un bal à 21h15, au juste à côté ce vendredi 18, à partir de 20h30.
0: Allez, je vais vous parler maintenant de la Source Garouste, une association à Annonay dont j'ai découvert l'existence il n'y a pas si longtemps que ça d'ailleurs, on ne doit pas en parler tant que ça. La Source Garouste vous invite à une inauguration ce samedi 19 septembre, c'est à 10h30 et c'est une inauguration qui s'intitule Ronce, ça se passe sur les berges de la Deume. Le rendez-vous est à l'entrée de la Via Fluvia, donc côté rive de Faya, près du Super Rue Annonay. Un départ groupé est prévu pour une balade inaugurale, donc performée et dansée à 11h. Ronce, c'est une performance végétaliste, une pièce pour trois joueuses dans un espace du dehors. Voilà, ça a l'air assez original. Si vous avez besoin d'un petit peu plus d'informations, vous pouvez vous rendre sur le site de la Source Garouste, www.lasourcegarouste.fr. Je rappelle que cette inauguration est le samedi 19 septembre à 10h30.
2: Et c'est de nouveau à moi, mais comment ont été distribuées ces annonces? On ne sait pas.
3: Vive l'anarchie.
2: La Chèvrerie, c'est le retour de La Chèvrerie ce samedi 19 qui vous propose un spectacle de cirque en plein air. Ça s'appelle Chajara et c'est de la compagnie Nejma. Un petit synopsis. Il y a celui qui cherche à partir, qui regarde l'avenir vers un destin inconnu. Celui qui est sur le départ, encore un peu ici et déjà un peu là-bas. Il y a celle qui hérite d'un passé qu'elle tente de comprendre. Immigrée de troisième génération, elle plonge dans son histoire, fouille les souvenirs d'un lieu qu'elle n'a pas connu et cherche la mémoire d'une langue qui ne lui a pas été transmise mais qui pourtant circule en elle au plus profond de son corps. Et puis il y a le voyageur qui part à la rencontre et apprend au contact de ce qui l'entoure. La musique est son langage. Ces trois personnes se rencontrent autour de l'arbre Chajara, représenté par le mât chinois, symbole de la terre natale, de l'identité, de l'origine, de la source, de la foi, de l'ancrage, mais aussi de l'échappatoire, de l'abri ou d'une zone de confort. Elles se répondent, ravivent des mémoires et nourrissent leur désir d'apprendre. Leur relation les transforme et les tourne vers l'avenir. Au croisement de leur parcours, elles contemplent l'horizon, le large, le lointain et s'accompagnent dans leurs voyages respectifs. Voilà, donc c'est un événement qui se passe à La Chèvrerie, donc La Chèvrerie qui est à Cheminas,
1: c'est bien.
2: Ok, super. L'ouverture des portes est à 19h avec bar et petite restauration avant le début du spectacle qui est à 20h30 et l'entrée est à prix libre et conscient. Mais bon, on va garder prix libre.
1: Le samedi 19 et dimanche 20 septembre, la Rase à Saint-André-en-Vivarais ouvre cette fois pendant 2 jours son refuge LPO pour la fête de la nature, organisée par l'ASPA, Association de protection des animaux sauvages, et la LPO, Ligue de protection des oiseaux. avec un programme riche d'animations, conférences, balades thématiques. Les oiseaux, papillons, flores, champignons, lichens, etc. Vous pourrez en apprendre sur tous ces éléments de la forêt et de la nature. Je dis la forêt, mais d'ailleurs, c'est plus la nature que la forêt, un peu tout, quoi. Et avec une balade nocturne, avec une découverte des papillons de nuit. Et à l'honneur cette année, le guet et les renards. Le jet, j'ai dit le guet, c'est le jet. G-E-A-I, c'est jet, c'est mieux.
3: C'est mignon, un jet guet.
1: Un jet guet. Le jet et le renard, pardon. Et aussi des animations, jeux pour les enfants, avec une exposition de la LPO. Alors, on vous attend pour ce bain rafraîchissant de nature. N'hésitez pas à apporter votre pique-nique. C'est au 434 chemin de la Raze. Donc, ça se passera le samedi 19 et dimanche 20 septembre.
3: Et on vous parle maintenant des journées du matrimoine et du patrimoine. Vous ne le savez peut-être pas, mais bien sûr que si, vous le savez. C'est ce samedi 19 et dimanche 20 septembre. Et à cette occasion, il se passe vraiment tout un tas de choses sur le territoire, dont les 30 ans de Radio d'ici, il faut le rappeler. Mais on va vous parler d'autres événements parce que on est comme ça, nous, on vous parle d'autres événements qui nous concurrencent directement. Donc vous pouvez aller aux Portes de la Mer à Vanosque, l'association Saraka présente l'exposition du côté des Italiens des photographies argentiques du XXe siècle. Des architectures de Vasco Ascolini aux silhouettes de Carmelo Bongiorno en noir et blanc, en passant par les paysages et nus en couleurs de Franco Fontana, cette exposition comprend un peu plus d'une vingtaine de photographies. Ces artistes italiens mondialement connus participent de l'histoire de la photographie du XXe siècle. Leurs travaux sont accrochés dans une vieille grange rénovée dans un lieu magique au cœur de l'Ardèche verte sur les flancs du Pilat. Il s'agit bien sûr des Portes de la Mer à Vanosque. Donc, ça sera ouvert vendredi 18, samedi 19 et dimanche 20 septembre de 15h à 19h. Si vous n'êtes pas disponible, parce qu'il y a tellement de choses à faire le week-end avec les journées du patrimoine, comme passer par exemple au studio d'Annonay, eh bien une ouverture sur rendez-vous est possible jusqu'au 30 septembre. L'entrée est à prix libre avec une adhésion annuelle à l'association à partir de 2 euros. Et sachez que la compagnie La Baraka d'Annonay, dont Quentin vous parlait un petit peu plus tôt, vous ouvre la chapelle aux visites guidées. C'est un événement gratuit qui est sur inscription. J'imagine rendez-vous sur le site de La Baraka.
0: Et toujours dans le cadre de ces journées du matrimoine et du patrimoine, la Magma vous invite le dimanche à 14h à une visite de leurs locaux avant une écoute collective d'archives sonores de 15h à 17h. C'est le collectif Grand Ensemble qui vient présenter son documentaire 1983, reprise des tanneries d'Annonay par les salariés, commenté donc par la sociologue Morane Chavanon et suivi d'un échange avec des acteurs et des actrices de cette reprise. L'entrée est gratuite et sans inscription. Tu vas rajouter un petit truc, Manon ?
2: Oui, eh ben, c'est parce que des personnes du collectif Grand Ensemble vont également présenter et diffuser ce même documentaire pendant quoi ? Pendant les 30 heures de direct.
3: Mais quel hasard ! Mais
0: si. À quelle heure déjà tu l'as l'horaire en tête ?
2: Non, ouais, c'est le samedi à 17h.
3: C'est fou ça.
0: Voilà. Ça sera même une avant-première.
2: Ouais.
1: Mais ouais.
0: La classe.
2: Je crois que ça a déjà été diffusé ouais, pour les journées du patrimoine de l'année dernière.
0: Mais ok, bon. Ok. Et donc ça continue tout le week-end en fait avec une balade sur l'île du Beurre à Tupin-et-Semont, donc seul ou lors de visites accompagnées, donc tout le week-end, mais la visite accompagnée c'est le samedi 19 septembre de 14h30 à 16h ainsi que de 16h30 à 18h. Le site de l'île du Beurre est un témoignage de ce qu'était le Rhône avant son aménagement, façonné de milieux naturels propices au maintien d'une faune et d'une flore remarquables. La visite est gratuite, mais par contre sur réservation si vous voulez participer à la visite accompagnée. Sinon, vous pouvez venir quand vous voulez. Et cette fois, c'est Éléonore qui va prendre la parole. Et même Quentin, on ne les arrête plus.
3: Quentin, je te laisse là.
1: C'était juste une vanne pour demander pourquoi on dit l'île du Beurre.
0: Ah ouais, d'accord. Attends, je coupe ton micro. Je
1: vais dire ça.
3: Parce qu'on fait de très bonnes tartines là-bas, en fait. Voilà.
0: C'est ça.
3: Tu sauras. Et toujours dans le cadre des journées du patrimoine, il y a une balade documentée qui vous est proposée dans la commune de Saint-Sauveur-en-Rue, très charmante petite commune. Donc ça se passe le 19 septembre. Donc ce sera le samedi, si je ne m'abuse.
2: Oui.
3: Merci. Et donc du coup, qu'est-ce que vous pourrez découvrir dans cette balade commentée ? Sachez déjà que le départ se fera au parking Place Guetta. Et que à partir de là, vous pourrez découvrir tous les lieux emblématiques de la commune, donc le lavoir, la bascule, la croix, l'entrée du prieuré, la Pietà, la place des Platanes avec le marché, la voie royale, l'église et puis la pierre tournante, la rue du Pertuis avec la forêt de Taillard et enfin le dortoir de l'usine avec une exposition de voitures anciennes et d'anciens outils à bois. Et puis également la gare avec le chemin de fer. Et on arrive au dortoir qui est route du Tracol avec un buffet et une buvette pour se restaurer après toutes ces émotions. Donc c'est une balade autonome qui est documentée en 8 étapes. Il suffit de suivre les flèches et de vous arrêter à chaque numéro pour découvrir, j'imagine, les panneaux, les informations. Donc vous pouvez commencer à l'heure que vous voulez. Ça se passe le 19 septembre à Saint-Sauveur en rue. Et le CCSTI, ce qui veut dire Centre de Culture Scientifique, Technique et Industrielle de l'Ardèche, vous invite à découvrir le programme de la Fête des Sciences 2026 qui aura lieu dans le département. Donc là, c'est une conférence de presse dont on vous parle, qui se tiendra le lundi 21 septembre à 15h à Annonay-Ronaglo, donc qui est à Davézieux, comme son nom ne l'indique pas. Donc la fête de la science aura lieu du 26 septembre au 26 octobre et cette édition sera placée sous le thème Saveurs savantes. Il y aura plus de 270 animations gratuites rien qu'en Ardèche et le temps fort aura lieu cette année au parc de la Lombardière à Annonay-Davézieux les samedis 10 et dimanche 11 octobre de 10h à 18h. Donc plus de 80 animations ce jour-là. Et on vous détaillera ça plus en détail lors des prochaines vidéos, parce qu'il y a plein de trucs intéressants. Et j'en profite pour vous parler de quelque chose que j'ai découvert cet été, et donc qui est partenaire aussi de cet événement, c'est le centre, c'est l'observatoire astronomique, pardon, qui se situe à Mars. Donc Mars qui est en Ardèche, mais qui est très proche de la Haute-Loire. C'est à peu près à une heure d'ici. Peut-être c'est un peu plus proche d'Annonay. Et en fait, il y avait un petit club d'astronomie là-bas il y a quelques années. Et puis, pour faire connaître le village, plusieurs élus et puis j'imagine d'autres partenaires ont fait un coup de com' en invitant des astronautes à partir en montgolfière et à venir se poser sur Mars. Voilà, en disant des astronautes arrivent sur Mars, ce qui n'a pas pu être possible parce que les conditions météo voilà, n'étaient pas remplies, donc ils n'ont pas pu se poser, mais le coup de com' a marché et en fait il y a un club d'astronomie qui a racheté un dôme là, pour observer les étoiles. Et ils font notamment une fête des étoiles, je pense. C'était cet été, c'était super. Il y avait plein d'animations. Voilà. Et c'était aussi soutenu par le CCSTI de l'Ardèche. C'était super. Donc si vous ne connaissez pas, allez-y.
0: Allez, une petite annonce pour vous parler de l'ouverture de saison de Tech. Vous aurez beaucoup plus d'infos et vous entendrez les infos annoncées par Laure Justen, chargée de communication de Tech, et ainsi que Amandine, leur directrice. Donc dans le localement vote de cette semaine, pour plus d'infos. Mais en gros, cette ouverture de saison a lieu ce samedi 19 septembre à partir de 18h au péage de Roussillon. C'est au parc de l'Âge d'Or avec un repti à la salle Baptiste du Feu, si jamais il fait mauvais temps. Et c'est la compagnie Les Rustines de l'Ange qui vous présentera le spectacle Corazon. Donc Corazon, c'est avant tout la force du cœur, 9 hommes et femmes se déplaçant dans un même élan, ne faisant qu'un dans leur intention, celle de prendre le risque du don. La musique donne le chemin à suivre pour entrer avec Helle dans ce généreux partage. Voyageurs et voyageuses intemporelles et tour à tour chanteuses, accordéonistes, percussionnistes, ils et elles s'engagent corporellement dans un rituel généreux et joyeux. Voilà, donc c'est dans le cadre de l'ouverture de saison de Tech, Travail et Culture à Péage de Roussillon au Parc de l'Âge d'Or le samedi 19 septembre à 18h.
2: C'est la fin des annonces audio, mais on va écouter un petit son enregistré à l'avance par un ou une bénévole. Ou peut-être.
0: Non, c'est Angélique.
2: C'est une salariée, en fait, c'est ça. Donc je recommence. Un petit son enregistré par Angélique, une salariée de l'Envers du Grenier, voilà, qui vient présenter les événements de cette semaine.
4: Bonjour, c'est Angélique de l'association L'Envers du Grenier, située à Saint-Sauveur-en-Rue. Avec sa recyclerie et son café, ouvert les mercredis et samedis de 10h à 19h. Et aussi sa programmation d'ateliers, soirées et autres moments festifs. Mercredi 16 septembre, de 15h à 18h, c'est l'espace rencontre ludique et le prêt de jeu. Pour les 0 à 99 ans, est gratuit. La ludothèque Tu Joues s'installe chaque troisième mercredi du mois pour deux occasions. Des espaces de jeu pour s'inventer des histoires, enfiler des perles, faire un jeu de stratégie ou câliner des doudous. Et de 17h à 18h30, emprunter deux jeux pour un mois. Une adhésion annuelle à prix libre est nécessaire auprès de la ludothèque. Du 16 au 26 septembre, c'est la quinzaine culture de la recyclerie. Un sac cabas rempli de livres, DVD, CD, vinyle, jeux vidéo pour 5 euros. La recyclerie est ouverte les mercredis et samedis de 10h à 19h. Et vendredi 18 septembre, à partir de 19h, c'est la soirée spectacle poético-musicale L'Envol, avec Françoise Drevet et Grégory. Au fil des notes, au fil des mots, Fran, autrice, compositrice, interprète, accompagnée par Greg à la guitare, vous invite à partager son univers aux couleurs de la vie. Participation au chapeau, accès libre, boissons et grignotes apéro sur place.
2: Allez, c'est la fin des annonces pour cette semaine, mais on continue avec la rubrique émission de la semaine. Alors, sur les créneaux de place publique, il y a la restitution des tables rondes qui ont été enregistrées lors de l'événement Montpila en Selle, qui a eu lieu entre Saint-Julien, Bourg-Argental, Saint-Sauveur, voilà, c'était en mai. Et il y a eu deux tables rondes, une notamment avec des élus du territoire sur les plans cyclisme du secteur, voilà, anciens, en cours, projet à venir. Et puis la deuxième, c'était quelqu'un qui voyage en vélo, qui nous donnait son témoignage. Et puis maintenant... Désolée, je sais pas pourquoi j'ai regardé par la fenêtre, du coup tout le monde se penche pour regarder. Il y a rien du tout.
0: Bah, c'était vraiment juste pour suivre le mouvement, mais je trouvais ça marrant. Mais...
2: bon voilà. Donc c'est la restitution de ces deux tables rondes sur les créneaux de place publique. J'en profite tant que j'ai le crachoir pour dire que donc le programme de ce week-end, bien sûr, va être bouleversé par quoi ? Par
1: les 30 ans de la radio,
2: je crois. Hein. Ouais. Voilà, donc toutes les émissions normalement qui passent entre vendredi 16h et samedi 22h, n'auront pas cours.
3: Et oui, donc rendez-vous sur le www.radio10.com si vous êtes vraiment très très frustré et que vous voulez les entendre quand même. Mm-hmm. Voilà.
0: Ouais, puisque toutes les émissions sont en replay sur le site.
3: Tout à fait. Et moi, je vous parle d'un autre monde qui reprend du service avec. La relance de l'émission, donc c'est une émission littéraire, je vous le rappelle, c'est Françoise, Michel et Louis qui partagent avec vous des lectures de textes intégrales. Et là, ce qu'ils ont choisi de partager avec vous, c'est La vie devant soi de Romain Gary, qui a publié en 1975 le livre sous le pseudonyme d'Émile Ajar. Et donc si vous connaissez un peu ce livre, il a gagné le prix Goncourt et il a séduit également les lecteurs du Goncourt. C'est l'histoire de Momo, un petit garçon arabe, le préféré de Madame Rosa, une vieille prostituée juive qui garde des enfants de toutes origines dans le quartier populaire et très métissé de Belleville, à Paris bien sûr. L'humour, la tendresse, l'invention verbale sont les armes de Gary contre le désespoir. Et ces armes, elles restent plus actuelles que jamais contre la misère, le racisme et l'exil, quand grand écrivain, il ne cherche pas à maquiller, mais à affronter dans une création paradoxalement réjouissante. Donc voilà, rendez-vous sur le site de la radio pour les écouter en podcast. Ou sinon, c'est un autre monde, c'est le dimanche. Je crois que c'est le matin maintenant à 9h, si je ne dis pas de bêtises.
2: Oui, il me semble.
3: Voilà. Sinon, vous vérifiez sur la grille de programmation parce que vous êtes très, très doués.
2: Morgan regarde, mais...
0: Est-ce qu'il est assez c'est vif ça, dimanche matin à 9h et vendredi à 10h.
3: Ah, vendredi à 10h aussi. Voilà, vous savez tout.
2: Allez, on continue comme souvent. Ah, tu voulais parler, Morgan ?
0: Non, je me rappelle que je devais lancer un son, là, normalement. Est-ce que tu veux que je le lance maintenant ?
2: Eh ben oui, carrément.
0: Tu veux introduire un truc ?
2: Ouais, non, bah, j'allais... Non, vas-y.
0: Ok.
2: On coupera au montage.
5: Merci, France Télécom, d'avoir...

petit son de tapis parce que on va vous parler du communiqué de presse qui a été écrit par la Confédération paysanne de la Loire concernant l'implantation d'une antenne 5G à Saint-Marcel-de-Félines. Bouygues passe en force malgré les recours judiciaires. La Confédération paysanne de la Loire appelle à faire bloc. Donc elle apporte son soutien total à la ferme de l'Oasis qui est en activité depuis 2021. Nous dénonçons avec force la reprise du chantier mené par l'opérateur Bouygues pour l'installation d'une antenne relais 5G de 36 mètres de haut située à proximité immédiate de l'exploitation. Ce passage en force intervient alors même qu'une procédure juridique est toujours en cours devant le tribunal administratif de Lyon. Un sanctuaire agroécologique et un projet de vie menacé pour quelques minutes de réseau sur la 89. Donc c'est un mépris flagrant des procédures juridiques et de la démocratie locale. En reprenant les travaux sous prétexte de victoires juridiques fallacieuses, l'opérateur balaie l'esprit de la justice administrative et le combat des habitants. À ce jour, la pétition citoyenne « Non à l'antenne 5G à Saint-Marcel-de-Félines » regroupe déjà plus de 730 signatures et l'opposition locale ne faiblit pas. La Confédération paysanne de la Loire appelle à la suspension immédiate des travaux et ce jusqu'à la fin de l'instruction des recours en cours. Nous ne demandons pas l'exclusion technologique, mais le respect des territoires ruraux et l'étude réelle d'implantation. Voilà, donc c'est la lutte qui est en cours sur cette histoire d'antenne 5G qu'on avait envie de vous partager.

0: On continue sur ce sujet parce que Lélé avait envie de rebondir.
1: Oui, ils adorent faire ça, s'implanter en force. Ils avaient voulu faire ça vers la maison de ma mère à moins de 200 mètres. Et heureusement, il y a des collectifs citoyens, il y a des associations voilà, qui se mobilisent pour ce genre de projet. Ça ne marche pas à tous les coups. Là, ça a marché. Bon, ils ont été l'implanter un peu plus loin, hein, ils l'ont implanté quand même. Mais voilà, c'est vrai que c'est compliqué de faire entendre ces droits, à plus forte raison parce qu'effectivement, généralement, ils n'attendent pas la fin de la procédure pour venir bétonner. Et voilà, c'est beau le respect de nos jours. C'est beau.
2: Et on ne parle même pas des personnes qui sont hypersensibles aux ondes. Une amie qui est hypersensible aux ondes et qui a acheté une maison et tout ça. Et quelques mois après, il y a une antenne qui a été construite pas très très loin. Et voilà, elle va devoir déménager probablement.
1: C'est l'horreur.
3: Ah, mais le patron de Bouygues, il a tellement d'affaires derrière lui que je crois qu'il est plus à une près. Il est en examen en ce moment, je crois, un truc comme ça. Enfin,
0: oui, et puis de toute façon, il n'y a rien qui arrive derrière. Il n'y a pas de sanction.
1: C'est ça que fait la justice. En tout cas, la pétition est sur change.org. Voilà.
0: Et bien voilà, on va passer à la dernière rubrique de cette émission, c'est-à-dire le jeu. C'est le jeu Mapo plus 7, voilà, c'est un jeu, comme indiqué, avec une super application qui s'appelle Radio Garden.
2: C'est un site internet, techniquement.
0: Ouais, un site internet qui est d'ailleurs, je pense, créé grâce à des milliards de satellites. Peut-être pas des milliards, mais en tout cas, j'imagine que. Tout ça est géré par plein de satellites dans le ciel.
2: Moi, je suis pas certain parce que c'est du streaming en fait. Ça passe par internet. Chaque radio a son flux, comme nous, on a notre flux sur notre site internet. Bon, après, c'est pas tellement mieux. Hein, ça fait plein de circulation de données sur internet, mais.
0: Mais est-ce que internet ne fonctionne pas avec les satellites?
2: Certes. Ouais. Du coup, c'est le général.
0: Ouais.
2: Et ça me fait penser Big Up à, je ne sais pas son prénom, du marché de Saint-Julien-Molin-Molette et qui vend des très bons fromages de chèvre et qui écoute assez régulièrement la bidomadaire et qui me disait qu'il écoute Radio Garden juste pour le plaisir, pour écouter des radios étrangères et qui trouve que c'est une très bonne idée de faire un jeu autour de ça. Voilà, donc
0: c'est super sympa.
2: Un petit coucou à lui. On lance ?
0: Allez.
4: T'es prête ? Je te disais, je me lance.
5: Quoi ?

0: On tombe dessus, c'est le jeu, mes pauvres lucettes.
1: It's amazing. Everybody has such a great story. I heard so many good stories. I'm like, they should all be films, and I'd see them all. So, yeah, got the creative juices flowing for sure. So
2: there you go.
1: It was exciting. There's Cynthia Erivo has a movie that I would love to see. Huh? It's a legal term. Prima facie?
2: Yeah.
1: Prima facie? I don't know. I don't speak Latin. Sorry. I'm trying to find the things that are a little bit out of the way.
2: Ah, there you go.
1: And in my time slot.
2: Exactly. I was going to say, in your time slot, because exactly. The parties are like, you have to cross those out, unless you go have a nap in the middle of the day.
1: Well, I'm off tomorrow and Thursday, so I'm going to try to catch a couple of films.
2: Ah, there you go.
1: And no parties, though.
2: No.
1: No.
2: Because that'll just ruin your system. Like,
1: exactly.
2: It was like, just to come back up, because then you think it's like, I want to go to this party, but then like, I'm just I'll just be a mess after. That.
1: Pay for weeks.
2: What's happening on World Report this morning?
1: All right, the Canada Investment Summit is in its second and final day, and so
3: voilà. Il y avait un indice.
4: Oui.
3: Heureusement, il était à la fin et pas quand Morgan il a parlé.
4: Ouais.
5: J'étais occupé à essayer de remonter les niveaux, ce qui n'avait pas été fait en amont. Du coup, j'ai pas tout écouté, j'avoue.
4: Ah, dommage.
5: Mais je crois que j'ai eu l'indice de fin quand même.
3: Non, tu ne mérites pas.
4: Ouais.
6: Oh, tu ne mérites pas carrément.
5: Tu ne
6: mérites pas l'indice de fin. Apparemment, tu ne mérites pas l'indice de fin.
5: Ah, ok, d'accord, ok.
4: Bah, on l'a vu, toi, Quentin aussi.
6: Je crois. Je suis pas sûr. Parce que j'avoue pas avoir mon cerveau à décrocher à un moment, je sais pas pourquoi.
5: Tu vas à
4: une minute, c'est trop.
6: Non, mais je crois. J'ai entendu Canada à la fin. C'est ça?
4: Ouais.
5: Ouais, moi j'ai entendu Croatie, mais.
6: Ok.
3: Même pas vrai.
6: Non, j'étais en train de faire réflexion, ça ressemble vachement. Ça faisait très radio GTA. Pour ceux qui ont pu jouer au jeu GTA 5, ça faisait très beaucoup penser à ça.
5: Parce que c'est une radio en anglais, non?
6: Ouais, et puis il y avait l'accent américain aussi, c'est pour ça.
3: Mais est-ce que ce serait pas un piège parce que. Ouais, j'ai trouvé que c'était vachement compréhensible. Et pour moi, quand c'est compréhensible, c'est qu'en général, c'est de l'américain.
6: L'états-unien.
3: Ouais, états-unien.
6: Je dis américain
3: pardon.
6: Aussi, mais c'est.
3: Ouais, c'est états-unien. Ouais, moi je dis états-unis pour aller à contre-courant. Voilà.
6: Ben, moi aussi, je dirais états-unien.
4: Super, j'adore quand vous pensez que je vous tends des pièges alors que non, en fait, c'était très très simple. C'était un village, alors ça s'appelle Cujuac, peut-être, avec deux U et deux J, qui est un village nordique du Québec. J'ai l'impression que c'est sur un territoire où il y a des populations inuites. Voilà. Donc, je ne sais pas si vous avez saisi, mais la personne, elle parlait de films.
3: Et d'aller à une fête aussi.
4: Mmh, voilà, c'est ça. Et tous les deux, ça me faisait rire, leur dialogue de... voilà.
3: Oui, c'est ça.
4: Je trouve ça drôle. Et au début, Morgan a cru que c'était une erreur, mais non, j'ai mis un petit son de grésillement parce que pour prévenir la radio de Pure Vir Niluc, qui est pas très loin. Visiblement, il y a un petit souci sur leur émetteur. Voilà. Si jamais ils nous entendent.
5: Tu leur as envoyé un mail ?
4: Ouais.
5: C'est toujours agréable d'avoir des gens qui nous font des retours quand ça marche pas. N'hésitez pas d'ailleurs. Hein.
4: Ouais.
5: Si un jour vous essayez d'écouter Radio d'ici et que ça marche pas, que ce soit le 105.7, le 97 ou le 106.6, vous pouvez nous envoyer un petit message, un petit SMS si vous avez nos numéros. N'hésitez pas.
3: On sait jamais, peut-être qu'à Pure ni Luc, ils ont aussi un jeu avec Radio Garden et justement c'est notre radio qui passe à ce
4: peut-être.
3: Moment précis. Hein.
4: Ouais.
3: Faut pas exclure à cette possibilité, moi.
6: Coïncidence de ouf.
4: Je suis pas sûre qu'ils vont reconnaître leur village vu la manière dont on prononce, mais
3: dont on massacre.
5: Ouais. Est-ce que ça fait un Larsen s'ils nous rediffusent en même temps qu'on les diffuse, à votre avis?
4: Ouais.
6: Ça serait génial de tester.
4: Et ben voilà, c'est la fin de cette bidomadaire. On vous souhaite une bonne semaine, bien remplie, et puis on vous retrouve la semaine prochaine.
6: Ben ouais,
5: on fait ça.
3: Ouais, on fait comme ça. Allez, même heure, même lieu,
4: ouais.
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1: Un jour, un homme vint trouver Socrate et lui dit « Écoute, il faut que je te raconte comment ton ami s'est conduit. » Socrate répond « Je t'arrête tout de suite. » « Eh ben, bonjour, bienvenue à toi dans ce nouveau numéro du Jardin des Délices. Tu es bien toujours sur Radio d'ici. Et exceptionnellement, aujourd'hui, pour une fois que mon introduction est un peu longue, ben, je vais la reprendre après ce court bonjour. » Donc, Socrate dit « Attends, je t'arrête tout de suite. As-tu songé à passer ce que tu as à me dire aux trois tamis ?» Et comme l'homme le regardait perplexe, Socrate ajouta « Avant de parler, il faut toujours passer ce qu'on a à dire au travers de trois tamis. Le premier est celui de la vérité. As-tu vérifié que ce que tu as à me dire est parfaitement exact ?»« Non, je l'ai entendu raconter et bien, mais je suppose que tu l'as au moins fait passer au travers du deuxième tamis, la bonté. Ce que tu désires me raconter, est-ce au moins quelque chose de bon ?» L'homme hésita, puis répondit « Non, c'est malheureusement pas quelque chose de bon, au contraire. Fit Socrate, voyons tout de même le troisième tamis. Est-il utile de me raconter ce que tu as envie de me dire ? Utile ou pas exactement ?» Alors Socrate répond « N'en parlons plus. Si ce que tu as à me dire n'est ni vrai, ni bon, ni utile, je préfère l'ignorer. Et je te conseille même de l'oublier. » Voilà la parole de Socrate. Donc nous voilà dans un nouveau numéro, septembre, qui dit septembre dit rentrée un peu culturelle. Donc aujourd'hui, on va entamer, avant la thématique du jour, on va entamer donc un petit rappel très très exhaustif, parce que la rentrée culturelle c'est quelque chose d'énorme. Donc dans la foule des spectacles présentés par exemple dans la vitrine avignonnaise en juillet dernier, commence à revenir un peu partout sur scène des spectacles que j'ai vus et que je pourrais donc te recommander. Alors malheureusement, la scène actuelle étant surtout la scène parisienne, je sais bien que beaucoup d'auditrices, d'auditeurs n'ont pas forcément se déplacer, mais je sais aussi qu'il y en a parmi vous qui vont des fois faire un stage à Paris, voir des enfants, touristes, etc. On me raconte ça. Donc pour celles et ceux qui auront la chance, je ne sais pas si c'est une chance d'aller à Paris, donc nous allons commencer avec un petit échantillon de la rentrée culturelle. 8 spectacles, 8 univers très différents, du théâtre immersif à la comédie, de l'histoire avec un grand H, aux histoires plus intimes, du spectacle musical au jeune public.

Alors, comme d'habitude, tu retrouveras toujours ces références sur la version de notre site internet, sur la page dédiée au Jardin des Délices. Alors, des fois, je ne suis pas tout à fait à jour. Hein. Là, par exemple, j'ai un petit peu de retard, mais ça ne finit toujours pas venir. Donc, les références, tu pourras les retrouver. Si tu en as raté une, tu pourras les retrouver donc sur la page du Jardin des Délices. On commence avec un premier spectacle de très haute qualité, mais qui ne commence pas tout de suite. Donc, tu peux déjà le noter donc, à Chaillot du 13 au 16 janvier 2027. Donc, on est déjà en 2027, hein, dis donc. Donc, Vertige Manhattan Transfer, une création de Léonard Maton et de la compagnie Immersion, adaptée de l'œuvre de John Dos Passos. Alors ici, ce qu'il faut retenir, c'est immersif. Le public est plongé dans New York des années 20. 12 comédiennes incarnent une multitude de personnages. Ils nous font traverser la ville en pleine effervescence. Alors au menu, évidemment, tu as du rêve américain, l'ambition, la solitude, la vitesse, la modernité, etc. Le rêve ou le cauchemar, hein, ça dépend du point de vue. En tout cas, New York à l'époque où tout semblait possible, avec comme question, que se passe-t-il lorsque le monde va beaucoup plus vite que nous ? Ben, ça pourrait rejoindre, tiens, toutes les questions que les gens se posent parfois avec l'IA. Un spectacle très amusant, un seul en scène de Booba. Alors Booba, pas le chanteur, mais le comédien. Donc, qui est un des coups de cœur du Jardin des Délices cet été à Avignon. Donc, il nous raconte son parcours, son enfance, sa vie d'acteur, sa famille, ses identités et surtout son arrivée dans un nouveau rôle, celui de père. En effet, pendant la grossesse de sa femme, il a un petit problème existentiel. Il a un peu l'impression d'être mis sur la touche. Alors, plutôt que de subir, il décide de fabriquer son propre bébé, un joli spectacle qu'il va intituler « 9 mois ». C'est drôle, touchant, personnel et très très humain. Un autre spectacle qui était à Avignon, Les Filles aux Mains Jaunes. Alors, ce spectacle était représenté deux fois. Là, c'est une jeune compagnie talentueuse de Haute-Loire. Donc, nous sommes en 14. Les hommes sont partis au front. Les femmes prennent leur place dans les usines. Quatre femmes, quatre parcours, quatre personnalités. Elles fabriquent des obus dans des conditions extrêmement difficiles. Mais quelque chose est en train de changer. Elles travaillent, elles gagnent leur autonomie. Elles découvrent les luttes féministes et commencent à se comprendre qu'elles peuvent prendre leur destin en main. Donc ça, c'est joué depuis le 2 septembre à la scène libre. J'avais oublié Booba, oui, c'est au point virgule. Si tu veux emmener des enfants au théâtre, en faisant toujours à Paris, à l'Apollo Théâtre, c'est pareil, ça a commencé le 9 septembre. L'arbre d'Hippolène, donc c'est dans l'univers poétique de Claude Ponty, un univers donc très visuel, très beau. Donc là, Hippolène vit dans un arbre extraordinaire, un véritable arbre-monde. Et à travers son personnage, elle va découvrir des choses parfois joyeuses, parfois plus difficiles. Le fait de grandir, le deuil, la transmission, etc. Donc un très joli spectacle pour le jeune public. Comme tu as remarqué, qu'on passe du coq à l'âne, Jean Zay, donc là pour un public plus adulte et amateur d'histoire. Donc Jean Zay était quelqu'un qui a vraiment existé. Donc un ministre du Front Populaire, ministre de l'Éducation nationale, des Beaux-Arts, qui apportait une vision extrêmement moderne à l'éducation, à la culture. Son parcours est malheureusement rattrapé par la montée de l'antisémitisme, l'arrivée de la guerre, le régime de Vichy, il est condamné, emprisonné, et il est finalement assez lâchement assassiné par la milice en 1944. Le spectacle revient sur son engagement et sur le texte qu'il dirige en prison. Avoir du courage consiste parfois à continuer à penser librement. Alors, avant de continuer cette petite revue, on fait une première pause musicale avec Céline Dion, évidemment, qui nous chantait autrefois, je ne sais pas si elle la chante toujours, la chanson Ziggy.

Et voilà, un petit clin d'œil au passage de Céline en ce moment. Il paraît qu'elle est chez nous, j'ai entendu dire ça, dis donc. On termine vite donc ce petit échantillon de culture culturelle, hein, donc vraiment une goutte d'eau dans un océan de la rentrée, avec un Phédo. Alors pour ceux qui aiment beaucoup le théâtre de boulevard, c'est toujours des pièces bien calibrées, Phédo. Donc ceci n'est pas un Phédo, nous emmène dans les coulisses d'une troupe qui s'apprête à jouer sa grande première. Le problème, évidemment, tu t'en doutes, rien ne va se passer comme prévu. Adultère, dette, petits mensonges, larcins, secrets. Tout le monde semble avoir quelque chose à cacher. Plus les comédiens essaient de sauver le spectacle, évidemment, et c'est ça qui est drôle, plus la situation devient incontrôlable. Et donc, une belle comédie qui joue avec les codes du vaudeville et du théâtre dans le théâtre, au théâtre Clavel. Attention, là, il n'y a que trois dates, donc je mettrai bien en évidence. 30 septembre, 3 octobre et 7 octobre au théâtre Clavel. Georges Sand, alors là, un très très beau spectacle que j'attends avec beaucoup d'impatience puisque j'apprécie beaucoup l'auteur et l'un des deux comédiens, donc Joshua, qui est également un très bon compositeur et chanteur, qui est accessoirement docteur S-lettres à la ville. Donc Joshua Lawrence qui nous a pondu le spectacle Appelez-moi Madame Georges Sand. Le personnage de Georges, donc masculin, se reconnaît dans cette femme libre. Là, Georges Sand, rebelle indépendante qui a choisi de vivre selon ses propres règles. Il commence alors une thérapie avec un psychiatre passionné de littérature, mais progressivement, les frontières deviennent floues qui parle Georges, le personnage, Georges Sand, l'écrivain, le personnage donc de sur scène, l'acteur, ou peut-être un peu tout le monde. La pièce explore donc l'identité, la métamorphose et le pouvoir des mots. Donc un très très beau spectacle qui est joué depuis le 4 septembre à la Folie Théâtre. Un autre spectacle, alors dans encore un autre genre, hein, tu vois, je t'ai fait un bel échantillon, un jour ou l'autre, donc ça, il fait partie de mes spectacles chouchous de cet été à Avignon, en partie avec une comédienne musicienne locale, une drômoise. Donc, quatre femmes, quatre générations, une salle d'attente, beaucoup de chansons, c'est un spectacle musical donc, hein, qui explore les différentes facettes de l'amour au féminin. Et surtout, il parle de sororité, de ces moments où l'on se reconnaît dans des histoires des autres, de nos fragilités, de nos forces, de nos doutes. Et de cette idée est assez essentielle, avant de pouvoir vraiment aimer quelqu'un d'autre, il faut peut-être commencer par s'aimer soi-même. Donc, c'est un répertoire de chansons françaises assez varié. Hein, donc, il y a du

sur le mentalisme et donc tous ces biais, toute cette psychologie qui permet donc les petits mécanismes là qui influencent nos décisions sans que nous nous en rendions compte. Pourquoi sommes-nous parfois convaincus d'avoir raison alors que nous nous trompons, etc. Donc plein de petites choses comme ça. Donc c'est son livre qui est tiré un peu de son expérience sur scène et donc de son texte qu'il avait écrit pour son spectacle. Ouais, pour cet échantillon très rapide et très succinct donc de la rentrée culturelle. Dernier point d'actu avant d'entrer dans le vif sujet. La semaine dernière se déroulait la 23e étape, la 23e édition, pardon, pas étape, du TCFIA, donc Tour cycliste féminin international de l'Ardèche. Chaque année, je t'en parle un petit peu, c'est l'une des plus grandes épreuves mondiales du cyclisme qui se déroule à deux roues de vélo de chez nous. La nouveauté en 2026, le Tour de l'Ardèche change de prénom mais pas de caractère. Il y a des histoires improbables qui durent 23 ans, 23 années pendant lesquelles une idée un peu folle est devenue une réalité, le tout intégralement organisé par des bénévoles. Et puis un jour, les protagonistes qui commençaient à sentir la fatigue venir se regardent dans les yeux et se disent « Bon, ben, il va peut-être falloir changer de quelque chose ». C'est ce qui est arrivé au bon vieux Tour. Certains auraient rangé les maillots, fermé la boutique, mais non, ils ont choisi de transmettre la flamme pendant qu'elle était encore vive. Et c'est fait. En 2026, le Faune Tour Femme prend la suite. Alors avant de parler des nouveaux, il faut évidemment parler des anciens. Le VCVRA, Vélo Club Vallée du Rhône Ardéchoise, des copains, des bénévoles donc, qui ont créé ce TCFIA, était une magnifique aventure artisanale au début, mais réalisée avec un professionnalisme reconnu par les commissaires de l'UCI, l'Union Cycliste Internationale. Donc c'est cette bande de copains qui avait réussi quelque chose d'assez extraordinaire, faire venir en Ardèche les meilleurs cyclistes du monde. Le VCVRA peut donc passer le relais la tête haute, les bénévoles historiques ont construit une épreuve reconnue internationalement et ont fait grandir le cyclisme féminin à travers l'Ardèche à travers une formidable vitrine. Donc le Faune, FAUN, enfin BDAO, c'est-à-dire Boucle Drôme Ardèche Organisation, qui organise déjà le Tour de Drôme et d'Ardèche masculin et qui a fait les championnats d'Europe 2025 aussi. Donc ils savent un peu ce qu'ils font, hein. On ne peut pas confier une machine de course à des débutants. Alors avouons-le, personnellement j'avais quand même une petite interrogation évidemment, hein, ils vont nous faire quoi ces nouveaux? Parce que reprendre une épreuve qui existe depuis plus de 20 ans, ce n'est pas simplement changer le logo sur les panneaux, il fallait conserver l'âme du Tour de l'Ardèche tout en modernisant évidemment un peu son fonctionnement. J'y suis donc allé cette année en spectateur, alors certes avec le regard scrutateur, et bien finalement Faune, ça marche, hein, les nouveaux ont plutôt bien travaillé. Alors cette année, donc pour leur début, le Tour se réduisait à 4 journées de course, 4 étapes qui restent dans un secteur un peu plus réduit. Rappelons que l'une des arrivées en 2016 s'est déroulée au sommet du Mont Ventoux et j'y étais. Alors les chiffres 2026, c'est 476 km, 7750 mètres de dénivelé positif, 15 équipes, c'est-à-dire 84 coureuses au départ, et donc du très haut niveau avec des grandes équipes. Alors je ne vais pas citer parce que ce sont des noms publicitaires, mais voilà, ce sont l'équivalent des équipes que tu vois masculines au Tour de France. Et toutes en général de formation de niveau international, évidemment. Alors pour passer rapidement sur le programme, la première étape c'était Guirengrange-Beaufre, 115 km pour se mettre un peu en jambes, enfin à la façon ardéchoise évidemment, parce que tu avais 1600 mètres de dénivelé positif et une arrivée donc à Beaufre. C'est une jeune Française, Solène Muller, qui signe la première victoire donc de cette nouvelle mouture du Tour de l'Ardèche et première victoire également dans sa carrière professionnelle. Donc autant dire que le début commençait bien. Deuxième étape, une étape que nous connaissons à la radio, une boucle Diolfi-Diolfi, puisque c'est l'endroit où régulièrement la radio se décentralise pour le festival Concertina. Donc là, une boucle de 100 km, une centaine de kilomètres. Et donc, avec la première victoire dans le Tour de Juliette Berthet, qui s'impose au sprint et qui prend la première place. La troisième étape, tournons, c'est là que j'ai été les voir. Et encore une fois, Juliette Berthet gagne. Et cette fois, donc, elle commence à prendre sérieusement la tête du classement général. Et comme je te dis, il n'y avait que quatre étapes. Donc évidemment, tu t'en doutes, on arrive à la dernière. Donc Pérus dans la Drôme. C'est du côté donc entre Valence et donc le début de les premières montées du Vercors. Donc 134 km.
Pour finir, on va dire tranquillement, hein, avec le col de Tourniol, si tu connais, col des Limouches également.

également près de 2750 mètres de dénivelé positif, une étape qui départage les meilleurs. C'est l'Écossaise Lauren Dixon qui s'impose en solitaire. Juliette Berthet termine deuxième, ce qui lui permet de conserver donc sa place au classement général pour 3 secondes. Derrière elle, la néo-zélandaise Niamh Fisher-Black termine deuxième et Lauren Dixon donc finissent troisième. Donc bilan de cette édition 2026, le Tour a gardé l'essentiel, des filles qui roulent vite, des routes qui montent dur, beaucoup de bénévoles qui courent partout et sans qui le Tour ne pourrait pas exister, des voitures qui klaxonnent, des spectateurs qui encouragent. Le VCVRA peut donc regarder tout cela avec fierté, le témoin a été transmis. Alors longue vie au Faune Tour Femmes et rendez-vous l'année prochaine. Alors pour terminer, juste avant la prochaine petite pause musicale, malgré les choix politiques qui le concernent et qui peuvent étonner quand on connaît la vraie gentillesse de cette personne, je dédie cette rubrique donc à Alain Laville-Courillon, qui est à l'origine de la création du Tour et sans qui rien n'aurait existé et qui a tenu la barre pendant au moins 18-19 bonnes années. Et donc je lui dédie cette petite rubrique.

Alors, c'est une émission littéraire, normalement, le Jardin des Délices. Alors, quand c'est qu'on arrive au livre? Ben voilà, ça y est, on y arrive. Donc, dans un premier temps, je vais te présenter l'auteur Camille Julian. Alors, c'est pas un romancier, un poète, c'est un historien. Mais bon, voilà, tu verras que sa façon d'écrire rentre tout à fait dans le cadre de l'émission. Alors déjà une petite présentation de ce Camille Julian que tu ne connais peut-être pas. Alors, acte 1. Tout commence à Marseille avec sa naissance en 1859. Direction l'enfance, ensuite à Nîmes, puis le lycée où il revient à Marseille. Et très vite, Camille se découvre une passion pour l'histoire. En 1877, il rentre à l'école normale supérieure, réussissant le concours que notre président a raté deux fois avant de se replier vers une école de rang moins bon. Enfin, je dis ça comme ça en passant. Donc, école normale supérieure, donc l'élite un peu de notre nation à cette époque-là. En 1880, l'année de la création de la commune de Vérin et de la création de l'Annonéenne, société de gymnastique avec sa première démonstration publique en août dans l'ancienne chapelle des Cordeliers. Donc 1880, une année bien chargée, première association sportive de la ville d'Annonay. Et voilà, donc on revient à Camille. D'accord, c'est promis, pas de digression. Donc en 1880, donc, je disais, Camille termine premier à l'agrégation d'histoire. Et comme évidemment cela ne suffisait pas, il part étudier, compléter ses études en Allemagne, il part étudier donc l'épigraphie antique. Qu'est-ce que c'est que ça? C'est l'art de faire parler des vieilles inscriptions en pierre. Acte 2, le spécialiste de l'Antiquité. En 1883, il soutient sa thèse à la Sorbonne sur les transformations politiques de l'Empire romain. Mais Camille ne se contente pas de répéter ce que pensent les autres. Il ose contester certaines interprétations, notamment celle de son ancien maître Mommsen et notre jeune historien, qui n'est pas encore barbu, c'était à la mode à l'époque, un peu comme aujourd'hui, n'a pas peur de secouer un peu la table. Acte 3, le professeur qui captive. Camille donc devient naturellement professeur, donc il est muté dans un lycée à Bordeaux, puis il est élu en 1905 au Collège de France où il crée la chaire des Antiquités nationales. Il est alors décrit comme petit, timide, myope, avec une voix faible, mais réussit quand même à captiver ses auditoires. Comme quoi, pas besoin de parler comme un général romain pour impressionner une foule. Acte 4, Bordeaux et le coup de cœur. Alors à l'origine, donc si tu as écouté ce que je viens de dire il y a deux minutes, Camille arrive à Bordeaux par le hasard des affectations dans les lycées. Mais il tombe amoureux de la ville et il fait une grande partie de sa carrière. En effet, le Collège de France, c'est plus ou moins du bénévolat. En fait, ils sont pas, c'est n'importe qui peut assister. Et, en fait, on appelle ça le Collège de France, mais c'est plus un titre honorifique. Donc en fait, son vrai métier, c'est d'être enseignant au lycée. Il se marie à Bordeaux donc en 1890 et devient finalement l'un des grands historiens de la ville. En 1895, il publie son Histoire de Bordeaux, puis les origines jusqu'en 1895, le premier grand ouvrage scientifique et synthétique qui est consacré à l'histoire de cette ville. Acte 5, sa grande obsession, la Gaule. Mais son véritable grand chantier, c'est la Gaule. Entre 1908 et 1921 paraissent les 8 volumes de son œuvre monumentale. Voilà, point. Histoire de la Gaule. Histoire de la Gaule, c'est la première étude complète et scientifique consacrée à cette période de notre histoire. Camille va surtout contribuer à remettre Vercingétorix sur le devant de la scène. En 1901, il lui consacre un ouvrage qui connaît un immense retentissement. Résultat, Vercingétorix devient véritablement, dans la mémoire de française, à partir de cette époque-là, le grand héros national gaulois. Acte 6. Pour Camille, la Gaule n'est pas juste un joyeux bazar de tribus. Selon lui, les peuples gaulois partagent suffisamment de caractéristiques pour former un ensemble cohérent, un territoire commun, des éléments communs de langue et de civilisation, des formes politiques comparables, leur cité, leur monnaie, leur magistrat, leur druide et leur aristocratie. La Gaule constitue donc une sorte de première étape vers l'idée de pays France. Une idée essentielle de son œuvre, comprendre la France, c'est aussi comprendre ce qui l'a précédé. Il faut savoir que c'est un peu l'époque des romans nationaux où donc beaucoup d'historiens donc essayaient de constituer un pays France. Comme en Italie, ils essayaient aussi de constituer une sorte d'unité. C'est à remettre donc dans le contexte de l'époque. L'histoire sert à quelque chose. Camille ne considère pas l'histoire comme une simple collection de dates à apprendre par cœur. Pour lui, elle doit transmettre les valeurs suivantes: reconnaissance, justice, loyauté.
L'histoire est un métier de courage et de dignité au service de la vérité. Autrement dit, l'histoire ne sert pas seulement à savoir ce qui s'est passé, elle sert aussi à réfléchir à ce que nous devons aux générations précédentes. Et j'avais oublié de te préciser, nous sommes toujours à l'époque, donc peu de temps après que nous ayons perdu l'Alsace et la Lorraine suite à la guerre perdue de 1870. Donc il y a également donc tout cet esprit revanchard chez tout le monde, hein, même chez les plus pacifiques. Donc il faut intégrer également ça dans l'esprit de notre amie Camille. Et avec tout ça, les récompenses arrivent. Donc Camille devient membre de l'Académie des inscriptions et belles-lettres en 1908, membre de l'Académie française en 1924 et grand officier de la Légion d'honneur en 1932. Épilogue, une œuvre qui lui survit, puisque si tu connais Vercingétorix, que tu as une image de lui aujourd'hui, c'est en partie grâce à Camille. Et malgré donc la congestion cérébrale qu'il subit en 1930 et qui est l'origine de sa mort plus tard en 1933 à 74 ans, son travail continue d'influencer l'étude de la Gaule. La matière qui l'a amené au Collège de France a connu plusieurs successeurs, dont Christian Goudineau, qui reprend exactement le même intitulé en hommage donc à Camille. Et aujourd'hui encore, son nom est associé à des rues, à des établissements, etc., des centres de recherche. Tout ça aurait pu être résumé, et tu vas être content de l'apprendre, en 3 secondes, c'est-à-dire Camille Julian est un historien qui a consacré sa vie à transformer la Gaule, ses inscriptions, ses peuples et son histoire en un véritable objet d'étude scientifique, tout en contribuant à faire de Vercingétorix une grande figure de la mémoire française. De Marseille à Bordeaux, de Rome à la Gaule, Camille n'a pas seulement étudié l'histoire, il a contribué à construire la manière dont on la raconte. Voilà, ça c'était le résumé. Et on retourne dans les années 80 avec Ophélie du groupe Jade Viau.

0: Les enfants peuvent revenir.
1: Et les auditrices et les auditeurs aussi peuvent revenir après. Donc Ophélie du duo Jade Vuillot qui nous a ramené dans les années 80 et qui continue d'ailleurs à jouer sur scène. Donc le contexte pour te présenter le livre dont je vais te lire quelques extraits. Ce livre donc s'intitule Le Rhin gaulois. Donc quand un fleuve devient, ça c'est moi qui précise, quand un fleuve devient une affaire nationale. Donc Camille change de terrain, hein, puisqu'on passe des Gaulois, et évidemment tu te rends compte en pleine guerre de 14-18. En effet, nous sommes en 1915 quand t'es publié Le Rhin gaulois, Le Rhin français. Et donc là on change d'ambiance, on range les boucliers, les lances, les glaives, etc., le gui du druide, etc., tout ça, la potion magique, et on arrive donc en pleine guerre, en pleine première guerre mondiale. Donc Camille, après avoir étudié la roue antique, met son savoir d'historien au service de l'actualité et de cet enjeu très, très, très contemporain qui est donc la guerre, dans laquelle nous sommes en plein dedans à cette époque-là. Alors il y a trois grandes idées, on va dire, hein, pour être très caricatural, à retenir de ce livre de Camille. La première, c'est que le Rhin n'est plus seulement un fleuve. Le Rhin devient une question d'histoire, de territoire et d'identité nationale. Le titre donne tout de suite le ton, d'ailleurs, Rhin gaulois, Rhin français. Deuxième grande idée clé, l'Antiquité au secours du présent. Camille mobilise son regard de la Gaule antique pour réfléchir au lien entre l'histoire ancienne, les territoires, les nations. La Gaule, qu'il étudie depuis des années, n'est donc plus seulement une affaire de Romains et de Gaulois, elle peut aussi servir à penser la France de son époque. Et je dirais d'ailleurs, c'est peut-être là que c'est le plus contestable avec notre regard d'aujourd'hui, c'est-à-dire que les peuples qui occupaient un territoire il y a 2000 ans, et bien avec tous les brassages qu'il y a eu depuis, est-ce qu'on peut s'en servir pour fixer les limites d'un territoire ? C'est pas toujours évident. La limite actuelle de la France, d'ailleurs, elle est assez récente. Les derniers changements, c'est 1945, je crois. L'Italie, c'est pareil. Ils ont récupéré Trieste en 1945. Donc les limites de beaucoup de pays actuels sont très loin de correspondre à leurs limites de l'Antiquité. C'est un problème aussi que rencontre Poutine, par exemple. Il a du mal à comprendre ça, quoi. Troisième idée clé, l'historien devient patriote. Le livre appartient à une série d'ouvrages que le document regroupe sous le titre « Les œuvres du patriote ». Alors, ça prend de la patriote, évidemment, pas au sens des élections présidentielles de 2027. Hein, c'est patriote, on est en pleine guerre, ou même les plus pacifistes, évidemment, sont des patriotes. Chez Camille, le Rhin n'est pas juste de l'eau qui coule, il transporte aussi beaucoup d'histoires. Le Rhin, un fleuve, oui, mais surtout, regardons ce qu'il raconte. Et voilà donc notre historien qui remonte le temps, traverse la Gaule antique et revient en 1915 avec une conviction, l'histoire peut servir à comprendre et à défendre la nation. Ce qui m'a convaincu pour te sélectionner ce livre aujourd'hui, c'est l'aspect un peu avant-gardiste du fleuve personnifié. Évidemment, on ne va pas aller jusqu'aux démarches à faire le parallélisme, jusqu'aux démarches actuelles qui tendent à essayer de faire des fleuves des personnes morales. Donc on n'est pas tout à fait dans ce point de vue-là. Mais on est un peu dans le début du regard qui va amener peu à peu notre société à évoluer et à voir les fleuves comme autre chose que simplement de l'eau qui coule et où on peut mettre un peu tout et n'importe quoi. Voilà donc pour le contexte de ce livre que nous allons découvrir. Le Rhin gaulois de Camille Julian. L'étude du passé ne doit point souffrir des passions du présent. En écrivant ces pages sur le Rhin gaulois, nous n'entendons pas faire une œuvre de politique contemporaine. Nous ne voulons pas tirer argument des faits historiques de l'Europe ancienne pour préconiser la création d'une Europe nouvelle. Autre temps, autre frontière. Rien ne serait plus dangereux pour la paix générale du monde que de vouloir chercher dans le passé des armes pour justifier des conquêtes à venir. Et rien ne serait aussi plus fou et plus ridicule à la fois. Vous représentez-vous l'Angleterre réclamant à nouveau Bordeaux comme ayant fait partie jadis de sa couronne? Nous ririons bien du Français qui, en sa qualité d'héritier des Gaulois, se souviendrait avec trop de complaisance que Ratisbonne, Milan, Vienne, Belgrade et Cracovie ont été les fondations celtiques. L'Italie n'accepte plus depuis longtemps les prétentions des Césars sur la Tamise, et Marseille, fille de la Grèce, n'est plus pour les Hellènes que le plus joyeux de leurs souvenirs d'Occident. Trouver dans des situations politiques d'il y a 1000 ou 2000 ans des raisons majeures pour convoiter et pour annexer, ce serait imiter les pires procédés de nos adversaires. Ce que nous leur avons le plus souvent reproché, c'est d'avoir mis au service de leur passion nationale les faits et les hommes d'autrefois. Établir la vérité sur les âges disparus n'a jamais été la préoccupation dominante de leur recherche. Ils ont surtout demandé à ces âges des précédents à leur politique, des précurseurs à leurs grands hommes. Le pan-germanisme n'a pas consisté seulement à étendre dans l'espace la grandeur du nom allemand, mais encore à la reculer dans le temps, à incorporer à leur patrimoine des terres d'aujourd'hui et des êtres de jadis. Voyez par exemple leur atlas historique, ces atlas qui chaque année forment dans leur gymnase des milliers d'adolescents. Prenez dans ces atlas les cartes de l'Europe à toutes les époques. Ces cartes, d'ailleurs bien faites, rappelleront à la jeunesse allemande que la France de l'Est faisait partie, jadis, du Saint-Empire germanique, et elles le rappelleront de telle manière que l'écolier sera convaincu de ce principe. Ce qui a été une fois allemand doit redevenir allemand pour toujours. Ne commettons pas cette folie, n'empoisonnons pas nos âmes comme ils le font pour les leurs à l'aide de souvenirs historiques travestis et déformés. Respectons les faits et les hommes disparus au point de ne les étudier que pour eux-mêmes. Rendons-les à la vérité, ne les soumettons ni à nos caprices ni à nos espérances. Et c'est pour cela que si je parle du Rhin gaulois, ce n'est nullement en songeant à l'avenir du grand fleuve. Ce qu'il sera demain, il appartient à nos chefs de le fixer eux-mêmes. D'après la justice humaine, d'après les droits et l'intérêt de la France. Les Gaulois n'ont rien à voir en cette affaire. Mais j'ajoute aussi, les Germains n'ont pas davantage à être invoqués à ce propos. Unir ces deux mots, solidariser pour toujours ces deux êtres, ces deux personnalités historiques et géographiques, Rhin et Germanie, c'est commettre, si je peux dire, une annexion rétrospective, mensongère, criminelle même. Car c'est commettre un crime que de dénaturer la vérité, que de défigurer l'aspect, le corps et l'âme des êtres qui ne sont plus et qui ne peuvent se défendre. Hors de propos délibérés, le Rhin, depuis des années, a été par les poètes, les politiques et parfois les érudits d'Allemagne, le Rhin a été associé de manière indissoluble au nom germanique. Germain est devenu pour lui une épithète, non une de circonstance, mais de nature. Ce fut d'ailleurs un coup de génie pour les patriotes allemands il y a un siècle que de trouver cette expression « le Rhin germanique », le Rhin allemand, que d'en faire la formule poétique, le symbole, le mot d'ordre de leur foi nationale. Je ne crois pas qu'à l'heure présente, aucun emblème, aucune métaphore, aucun discours n'exerce sur les combattants germaniques, intelligents ou frustres, une action aussi forte que ces simples mots « le Rhin allemand ». Ils imposent à leur âme l'emprise magique d'un talisman verbal. Et cela, je l'admire et je l'envie. Ces jours-ci, on me montrait tout de suite une suite de cartes postales ramassées dans les tranchées ennemies. Et c'était, semble-t-il, les types de cartes les plus répandues chez nos adversaires. Au premier plan, les soldats allemands, debout ou à genoux, en attitude de prière, d'adoration ou de rêve. À l'arrière-plan, les eaux du Rhin et les dominants, la statue de la Germanie, la garde sur le Rhin. C'est-à-dire la Germanie contemplant et protégeant tout à la fois le fleuve qui est son domaine. Voilà le chant le plus populaire des armées de là-bas. Et peut-être, voilà chez eux l'idée la plus noble, la pensée vraiment idéale de leur patriotisme, car elle unit les lignes éternelles d'un sol natal avec la figure symbolisée d'une patrie. Le malheur pour eux est que cet idéal repose sur une erreur, que ce symbole est né d'un mensonge, que cette fraternité entre Rhin et Germanie est contraire au passé de l'un et de l'autre. Dresser la figure de la Germanie au défilé du Totenburger Wald, là où périrent les légions de Varus, ou si vous le préférez, dressez-la au sommet du Brocken, au milieu des nuages et des sorcières et des spectres, ou à la lisière de la forêt hercynienne, refuge des anciens Suèves. Ou encore au bord du Havel ou de la Sprée, sur la terre marécageuse qui vit jadis les ligues saintes des Sémonces. Mais ne la mettez pas en face du Rhin, car de ce Rhin, une rive fut toujours celtique et non germanique, et même plus d'une fois dans le cours des âges, les Celtes ont revendiqué pour eux les deux bords. Placer le Rhin à l'ombre de la statue de la Germanie, ce n'est pas le symbole d'une patrie, c'est le signe d'une annexion à l'Allemagne des choses du passé. De cela, nous ne voulons pas, et c'est pour défendre les droits des Celtes que nous désirons revoir ici les destinées du fleuve sacré. Alors, on va partir sur les rives sacrées de la Méditerranée pour une pause musicale avec l'ensemble Stella d'Orient qui vient de sortir, qui est en train de sortir un nouvel album, Alta Valla Luna, qui commence un peu à sortir. On a les premiers titres. Là, on a le titre que je vais te faire écouter est sorti le 11 septembre dernier, donc Ira Mia.

C'était donc l'ensemble Stella Dorient avec leur nouvel album, donc Alta Valla Luna, donc qui est en train de sortir avec une série de concerts donc qui vont commencer en novembre et décembre, si je ne me trompe pas. On en reparlera d'ici là de leur date. Donc un ensemble marseillais, si je ne me trompe pas. Enfin, cosmopolite, mais qui a son origine du côté de Marseille. Dernier extrait avant de, parce que l'heure avance, hein, malheureusement. Donc voilà, un deuxième extrait seulement de notre Rhin gaulois, de Rhin personne morale et fleuve sacré. C'est à dessein que je l'appelle sacré, car voulant parler des temps et des peuples anciens, il convient que j'emprunte leur expression et que je rende leur pensée. Or, pour les anciens, un fleuve était un être sacré. Parmi les fleuves, il n'en fut jamais dont la sainteté parut plus grande que le Rhin. D'abord, il avait l'allure d'une personne vivante, éternelle, toujours semblable à elle-même, d'un bout à l'autre de ses 350 lieues de cours. Et il ne portait qu'un seul et même nom. N'avoir qu'un nom, le porter toujours, le garder dans le temps, le garder sur l'espace, le montrer aux populations les plus diverses et aux générations successives, unir des milliers d'hommes, de paroles et de pensées autour de ce nom, toujours pareil, c'était pour le Rhin accomplir une œuvre de Dieu, associer autour de lui des familles humaines, ainsi que le faisait Jupiter sur son nom, ses autels et son culte. Représentez-vous par un effort d'imagination ce nom de Rhin connu et respecté tout ensemble par les montagnards des Alpes rhétiques et les pêcheurs des îles bataves. Il y avait là de quoi frapper les esprits, éveiller dans les âmes l'idée d'un être divin. La puissance du nom suggérait la puissance d'un dieu. Or ce nom avait été donné par les Celtes et cette divinité faisait partie du panthéon gaulois. J'emploie Celtes et Gaulois comme des mots synonymes. Le nom du Rhin, en latin Rhenus ou Rhenus, n'est pas d'origine germanique, il n'a de sens que dans les langues celtiques où il signifiait « eau courante »,« flot courant ». Ce grand fleuve, le plus long et le plus abondant de tous ceux que les Celtes connaissaient, finit par absorber en lui le mot qui désignait l'eau courante, par transformer à son profit ce mot commun en nom propre, en nom à lui personnel. Voilà pour ces extraits. Donc, l'idée de prendre ce petit livre m'est venue avec les 40 ans de la Platière, hein, qui ont été fêtés la semaine dernière notamment. Il y avait des tables rondes, des causeries, de la littérature mercredi et samedi, pas mal de choses pour les enfants. Alors j'ai ramené quelques sons de mercredi. Alors malheureusement, ils n'étaient pas prêts encore pour aujourd'hui, mais on les écoutera et donc on peut faire des parallélismes quand même entre le Rhin et le Rhône. Voilà, un petit hommage en passant à Catherine Ringer qui nous a quittés, on a appris aujourd'hui, je ne sais pas si c'est ce matin ou pas qu'elle est décédée, mais donc Catherine Ringer qui nous a quittés, donc on va la réécouter avec plaisir.

Et voilà, Catherine Ringer qui a illuminé l'enfance sonore d'un certain nombre d'entre nous avec son duo des Rita Mitsuko. Là, c'était dans la deuxième partie de sa carrière. Le fil rouge qu'on a commencé la dernière fois, donc je t'avais proposé de suivre cette légende urbaine de la poule, qui est surtout racontée donc par les urbains, de la poule qui, tu vois, ils sont en voiture, ils sont en route de campagne, ils sont tranquilles, et puis il y a une poule qui traverse pile, qui choisit pile ce moment-là pour traverser, alors qu'elle a toute la journée pour le faire, parce que sur la route, il passe le matin le facteur, un tracteur le matin, un tracteur l'après-midi, et paf, elle choisit pile ce moment-là pour obliger nos amis lyonnais ou parisiens à piler et à freiner. On va voir donc différents points de vue de cette histoire de poule qui traverse la route juste devant Théo. Cette fois, c'est donc un fonctionnaire du ministère de l'Agriculture qui souhaite rester anonyme. Alors donc, je te lis sa version donc de cette légende. Selon le formulaire B17, la poule est autorisée à traverser la route uniquement entre 8h30 et 16h45, sauf dérogation exceptionnelle. Nous attendons encore l'avis de la commission compétente pour savoir pourquoi elle l'a fait et quelles sont les suites à prendre. À ce stade, je tiens à préciser que la traversée de la route n'est pas interdite, elle est simplement soumise à un certain nombre de conditions administratives dont l'objectif est précisément de permettre à la poule de traverser dans un cadre réglementaire sécurisé. Tout d'abord, la poule doit être en possession d'une autorisation préalable de déplacement transversal délivrée par la direction départementale compétente. Cette autorisation doit mentionner le point de départ, le point d'arrivée, le motif de la traversée ainsi que la durée prévisionnelle de celle-ci. Or, dans le cas présent, la poule a traversé sans déposer de dossier. Nous sommes donc en face à une situation administrative particulièrement délicate. Une première commission va devoir déterminer si la poule savait qu'elle devait remplir le formulaire B17. Une deuxième commission devra déterminer si elle pouvait raisonnablement savoir qu'elle devait le savoir. Et une troisième commission examinera la possibilité de créer une commission chargée de coordonner les deux premières. Par ailleurs, j'attire votre attention sur le fait que le formulaire B17, en partie complété ultérieurement dans le camion France Service de passage dans son hameau et qui comporte une rubrique 51 bis intitulée « Motif précis de la traversée d'une voie de circulation par un animal de basse-cour », la poule, aidée donc de l'agent de service, a indiqué « pour aller de l'autre côté ». Nous considérons cette réponse comme insuffisamment motivée. Nous lui avons donc adressé un courrier lui demandant de préciser ce qu'elle entendait exactement par « l'autre côté ». Est-elle allée chercher de la nourriture, rejoindre un congénère, échapper à un prédateur, participer à une manifestation agricole ou s'agit-il simplement d'une traversée sans finalité particulière ? Nous devons le déterminer avant de pouvoir statuer. En outre, la traversée ayant eu lieu à 17h12, elle se situe 27 minutes après la fin de la plage réglementaire. Nous sommes donc potentiellement face à une traversée hors créneau. Cependant, il existe une procédure de dérogation pour les traversées effectuées après 16h45 lorsque l'animal peut démontrer une nécessité avérée de déplacement. La poule devra donc fournir des justificatifs. Nous avons demandé à la mairie de nous transmettre les images de vidéosurveillance. Nous avons également sollicité le témoignage du coq qui l'accompagnait. Mais celui-ci a refusé de répondre à nos questions, ce qui pourrait constituer un élément important dans l'instruction du dossier. À ce jour, aucune sanction n'est envisagée. Nous sommes simplement en train d'étudier la possibilité d'envisager une éventuelle sanction sous réserve de l'avis de la sous-commission chargée d'examiner les éventuelles sanctions susceptibles d'être envisagées. Je précise également que la poule peut continuer à circuler normalement pendant toute la durée de la procédure, à condition de ne plus traverser la route.

Alors, je ne sais pas qui s'est amusé à rédiger ces histoires, mais cette personne a dû bien s'amuser. Allez, deux, trois petites dernières pour la route plus courte. Alors, comme on arrive en période électorale, donc, on va avoir donc, un militant écologiste. C'est court, c'est net, c'est clair. La poule traverse la route parce qu'elle fuit la bétonisation de son poulailler. Il faut instaurer une voie verte pour galinacer, interdire les SUV et planter une haie bocagère de l'autre côté. C'est ça la transition écologique. Pour respecter un petit peu les histoires de gauche, de droite, etc. Donc on va mettre un militant donc de côté droite, droite un peu c'est un peu dur. Et c'est parce qu'elle veut rentrer chez nous, tout simplement. Et franchement, à force de laisser les poules traverser n'importe où sans contrôle, on ne sait plus où va le pays. Il faut rétablir de l'ordre, protéger nos élevages et défendre nos poules françaises. Voilà. Dans un autre registre, le gérant d'une chaîne de restauration rapide spécialisée dans les nuggets. Mais pourquoi est-elle seule? Nous, on préfère quand elles arrivent en famille, panées, croustillantes et accompagnées de trois sauces au choix. Et pour terminer donc cette émission, ça va être les derniers mots avant de te saluer. Donc à la manière d'Émile Cioran, la poule traverse la route parce qu'elle a compris que rester de ce côté n'avait aucun sens. Mais l'autre côté n'en a pas davantage. Elle marche donc avec cette lucidité qui précède toute déception. Elle ne cherche pas à arriver. Arriver sera encore une illusion. Elle avance pour échapper à l'immobilité, cette forme élémentaire du désespoir où l'on finit par prendre l'habitude de soi-même. La route, au fond, n'existe que pour ceux qui ont besoin de croire qu'il y a un ailleurs. La poule, elle, n'est pas dupe. Elle sait que l'autre rive n'est qu'une autre manière de nommer la même absurdité. Pourtant, elle traverse. Les hommes ont inventé les destinations pour ne pas avouer qu'ils errent. Ils appellent projet ce qui n'est souvent qu'une fuite différente. La poule, elle, n'a pas cette élégance, elle traverse sans philosophie, et c'est peut-être pour cela qu'elle est plus philosophe que nous. À mi-chemin, elle pourrait s'arrêter, ce serait le moment le plus honnête. Derrière elle, l'inutile. Devant elle, l'inutile. Sous ses pattes, quelques mètres de bitume, cette petite éternité que nous appelons la vie. Elle continue non pas par espoir, car l'espoir appartient à ceux qui n'ont pas encore suffisamment réfléchi. Elle continue parce qu'après avoir découvert que tout est vain, il reste encore le mouvement, et parce que même le désespoir, lorsqu'il devient lucide, finit par avoir besoin de se déplacer. Elle atteint l'autre côté, rien ne change. Alors elle regarde la route qu'elle vient de traverser, et pendant un instant, elle comprend ce que nous mettons parfois une vie entière à comprendre. Ce n'est pas le monde qui est absurde parce qu'il ne mène nulle part. C'est nous qui exigeons qu'il ne mène nulle part. Eh bien voilà, si tu ne t'es pas fendu après cette petite démonstration de Cioran, ben il ne me reste plus qu'à te saluer. Saluer Manon à la technique. Nous donnons rendez-vous ce week-end où nous fêtons nos 30 ans avec 30 heures de direct. Et je serai évidemment là parmi tous les camarades à prendre le relais. Nous, on se retrouvera donc vendredi soir à 23h59 ou samedi matin à 0h01, je ne sais pas. En tout cas, je te salue et je te dis donc à samedi.

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3: Mardi 15 septembre, bonsoir à tous, soyez les bienvenus. C'est l'heure de la session soirée de l'info sur RFI. Eh bien, c'est parti pour 3 heures d'actualité. Le programme, dans 10 minutes, le grand reportage qui ira ce soir à la rencontre des enfants ukrainiens victimes de la guerre, ceux qui ont perdu une mère, un père, parfois leurs deux parents. Une cinquantaine d'entre eux se sont retrouvés réunis dans une colonie de vacances un peu particulière dans l'ouest de l'Ukraine. Et c'est là que notre reporter Lucas Lazo s'est rendu. Juste après, le débat du jour ce soir, on est pile à 7 semaines des élections de mi-mandat aux États-Unis, enjeu de taille évidemment. On va s'intéresser au Parti démocrate, déconfit, totalement déconfit à l'issue de la présidence de 2024, mais qui semble remonter la pente, à la faveur notamment des progressistes du parti. D'où notre question ce soir, est-ce que les démocrates se sont reconstruits ? Eh bien, réponse à suivre dans 30 minutes. Dans une heure, le grand journal du soir, et le dossier qui sera consacré au rassemblement qui a eu lieu ce mardi devant le ministère français de l'économie pour réclamer des mesures d'urgence climatique. 18h30, TU Afrique Soir, première édition de ce mardi.
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3: Et puis à 19h10, temps universel, mardi politique ce soir. L'invité sera Laurent Jacobelli, porte-parole du Rassemblement national, député de la Moselle, département de l'Est de la France. Enfin, dernier rendez-vous de la session soirée de l'info sur RFI ce mardi, Accent d'Europe, eh bien, qui entame ce soir une série consacrée à la Russie, avec en ligne de mire les élections législatives qui sont prévues à partir de vendredi en Russie. Ce soir, l'image du président Vladimir Poutine, viriliste, masculiniste. Comment cette image sert-elle la volonté de puissance du président russe ? Ce sera à 19h40, temps universel. Voilà pour le programme, pour l'heure 17h02 TU. Bonsoir Adrien Delgrange.
5: Bonsoir Romain, bonsoir à toutes et à tous.
3: L'heure de votre journal est à la une ce soir, le Yémen, avec l'offensive des Houthis qui se poursuit.
5: Les rebelles Houthis gagnent du terrain après la prise de la ville portuaire de Mocha et de l'île de Zoukar. Ils contrôlent désormais le détroit de Bab el-Mandeb. Le Qatar aujourd'hui prévient qu'une fermeture de ce détroit serait catastrophique pour l'économie mondiale. Face aux forces gouvernementales, les Houthis, soutenus par l'Iran, tentent maintenant d'avancer vers l'est du pays. Cette crise inquiète de nombreux pays. Mélissa Barra, bonsoir.
6: Bonsoir.
5: Arabie Saoudite et Égypte sont directement concernés par un blocage du détroit de Bab el-Mandeb. Alors pour évoquer la situation, MBS est arrivé au Caire, accueilli par le président Al-Sisi. Mélissa, les dirigeants saoudiens et égyptiens appellent à une navigation libre et sécurisée en mer Rouge.
6: Oui, mais l'Arabie Saoudite cherche à impliquer davantage son partenaire égyptien. En 3 ans seulement, les attaques des Houthis en mer Rouge ont fait chuter les revenus du canal de Suez de 10 à moins de 4 milliards de dollars annuels. Cette influence sur la circulation maritime vers l'accès sud du canal est un enjeu de sécurité nationale. La présidence égyptienne l'a fait savoir à l'issue de la rencontre entre MBS et Abdel Fattah al-Sissi. Elle menace sa souveraineté. Pour autant, jusqu'où est prêt à réagir l'Égypte, qui dispose de la plus grande armée du monde arabe et de plus de 300 navires de guerre? L'Arabie Saoudite, qui mène des frappes aériennes contre le Yémen, souhaite très davantage de soutien, notamment depuis qu'elle doit passer par l'Égypte pour réussir à exporter ses hydrocarbures en contournant le détroit d'Ormuz. Mais le Caire évite les opérations extérieures majeures depuis 1978 et la paix avec Israël. La perspective d'une escalade militaire aggraverait de plus la crise économique intérieure. Et en février dernier, déjà, l'Égypte, en parfait équilibriste, avait décliné l'invitation à rejoindre le pacte de la Mecque, l'alliance militaire turque, pakistanaise et saoudienne.
5: Un conflit armé au Yémen aux conséquences importantes aussi pour les populations. Au moins 100 000 personnes ont été déplacées depuis la reprise des combats début septembre, d'après les services de l'ONU. Des déplacements à l'intérieur du pays, mais aussi à l'extérieur du Yémen, où des milliers de personnes cherchent refuge, notamment à Djibouti, de l'autre côté du détroit. C'était Mélissa Barra. Sur le continent africain, des rassemblements de l'opposition aujourd'hui dans plusieurs villes de la RDC, dont la capitale Kinshasa, ont été émaillés de heurts et de tensions. La police a dû faire usage de gaz lacrymogène pour disperser les militants. Le président Félix Tshisekedi, 63 ans, arrive au terme de son second et dernier mandat de 5 ans en 2028. La constitution congolaise place la limite à 2 quinquennats. Or, la majorité présidentielle prépare depuis plusieurs moi l'opinion à l'idée d'une modification de la Constitution qui pourrait ouvrir la voie à un troisième mandat au chef de l'État. Le Darfour en proie à un cruel manque d'eau. La région soudanaise est confrontée à une sécheresse alarmante, inédite d'ailleurs depuis les années 80. Le PAM, le Programme Alimentaire Mondial, parle ainsi d'une aggravation de la famine déjà en cours au Soudan. Juliette Pietraszewski, cette sécheresse accentue cette grande crise, la plus grande crise humanitaire au monde.
2: Le Darfour n'a pas connu une telle sécheresse depuis 1984. Ce sont les mots du directeur adjoint du Programme Alimentaire Mondial après avoir traversé la région de juin à septembre, une période habituellement connue comme la saison des pluies. En temps normal, ce moment de l'année permet, avec des cours d'eau qui débordent, d'irriguer les terres agricoles vitales. Mais face à la terre craquelée et au manque de précipitations actuelles, la sécheresse provoque désormais l'effondrement de l'agriculture locale et de nouvelles vagues de déplacements dans une région qui abrite déjà 5 600 000 personnes déplacées selon l'ONU et où beaucoup sont en situation de sous-alimentation sévère. Le Darfour, marqué par des décennies de conflits, est également frappé par les violences de la guerre civile du Soudan, qui oppose depuis 2023 l'armée aux paramilitaires des forces de soutien rapide, les FSR. À cela s'ajoute le phénomène climatique El Niño, qui entraîne une diminution du niveau des eaux du Nil au Soudan et en Afrique de l'Est. Ces précipitations tardives, mêlées aux longues sécheresses, aggravent par conséquent la crise alimentaire déjà ancrée au Soudan et où près de 40% de la population est confronté à une faim aiguë.
5: 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L'Europe veut se prémunir de toute intervention extérieure. Autrement dit, le Parlement européen a demandé à la Commission de lutter contre les ingérences étrangères. La crainte est de voir ces ingérences se multiplier dans les prochains mois avec des rendez-vous électoraux majeurs l'année prochaine en Europe, en France, en Espagne, en Italie ou encore en Pologne. Or, face à ces menaces, les eurodéputés s'inquiètent du manque de moyens déployés par l'Union européenne. À Strasbourg pour RFI, Daniel Valo.
7: Ce que j'attends, c'est l'efficacité. Ce n'est pas de la bureaucratie, ce n'est pas des bureaucrates, c'est des compétences et surtout que ces compétences permettent de l'action.
8: De l'action, voilà ce que réclame Nathalie Loiseau, l'eurodéputée Renew, présidente de la Commission sur le bouclier européen pour la démocratie. Action face aux ingérences de la Russie, mais aussi, nous dit-elle, de l'Iran ou encore des États-Unis de Donald Trump. Et cette action, elle doit passer, à ses yeux, par les plateformes telles que Facebook, X ou TikTok, des plateformes qui peuvent désormais peser lourdement sur le résultat d'une élection.
7: S'assurer, par exemple, qu'elles ne modifient pas leurs algorithmes pendant une campagne électorale, au risque de favoriser tel ou tel parti politique. On se souvient quand même que, s'agissant de X et d'Elon Musk et de l'Allemagne, Elon Musk n'a pas cessé de dire qu'il souhaitait la victoire de l'AFD en Allemagne. Eh bien, on a besoin d'avoir la certitude que les plateformes ne changent pas d'algorithme pendant une campagne électorale.
8: Face à ces menaces, la réponse européenne est jugée insuffisante. Les eurodéputés réclament donc des moyens supplémentaires pour le centre de résilience mis en place par la Commission. Dans un rapport adopté ce mardi en session plénière, le Parlement européen demande également à Bruxelles de faire respecter la réglementation numérique en vigueur pour contraindre les plateformes à limiter et à supprimer, le cas échéant, les campagnes de désinformation électorale. Daniel Valo, Strasbourg, RFI.
5: En France, Anne Hidalgo était entendue aujourd'hui par les sénateurs lors d'une enquête sur une commission, une audition d'ailleurs qui fait suite à plusieurs plaintes des familles qui accusent la ville de Paris de non-assistance à personne en danger. Explication François Ballarin.
9: Devant la commission sénatoriale, Anne Hidalgo évoque un échec collectif. Échec de la mairie de Paris, des collectivités locales, de l'éducation nationale, de la police et de la justice. Un point a retenu l'attention d'Agnès Evren, rapporteur de la commission d'enquête. À partir de 2021, les signalements n'étaient pas systématiques, ce qu'Anne Hidalgo elle-même dit avoir découvert en préparant son audition.
10: La direction des affaires juridiques avait considéré, sans validation, ni par moi-même, ni par mon cabinet, ni par une quelconque autorité politique de la ville, que lorsque les enquêtes judiciaires étaient en cours, le signalement au titre de l'article 40 était redondant.
9: Anne Hidalgo semble donc pointer du doigt son ancienne administration. La doctrine que j'ai demandé d'appliquer et qui n'a pas été appliquée jusqu'au bout était une suspension immédiate de l'agent pour lequel un signalement a été fait, ajoute-t-elle. Mais interrogée sur la chaîne des responsabilités, l'ancienne maire de Paris conclut « Je pense avoir apporté des réponses précises sur le déroulement des faits. Je n'ai pas cherché à dire « ce n'est pas moi, ce sont les... »
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12: Bonjour à toutes et à tous et bienvenue dans les tartines sonores à 7h, 8h et 19h10. Et aujourd'hui, je suis avec Vincent Elison de la compagnie Les Sublimes Barbares. Bonjour à vous deux.
13: Bonjour.
14: Bonjour.
12: Vous allez bien ?
13: Oui, ça va.
12: Ouais, ça va.
15: Ça va bien.
12: Bon. Tant mieux, c'est le plus important. Il va falloir être en forme parce que vous venez de parler du grand concours du cri d'animaux pour la 8e édition. C'est la 8e édition que ça existe. Et ça se passera à Saint-Félicien le 12 septembre à partir de 18h18. Mais il y a des choses avant qui se passent.
13: Oui, c'est cela.
12: Est-ce que vous pouvez nous expliquer déjà pourquoi avoir voulu faire un concours de cri d'animaux ?
13: Pourquoi ? Pour... reconquérir une forme de bestialité, pour attirer l'attention sur la biodiversité, et puis avoir l'occasion de s'amuser quand même,
12: oui.
13: Surtout.
12: Oui, oui, parce que j'ai eu l'occasion de regarder le teaser de l'année dernière, et c'est quand même relativement, ça a l'air relativement bon enfant et marrant quand même.
13: C'est très drôle.
12: Ouais.
15: On rigole bien.
12: Il y a des sacrées performances.
15: Ouais.
12: D'ailleurs, je me permets de mettre parce que tu m'as envoyé des sons. Je me permets de mettre le grillon qu'on écoute un petit peu comme petit exemple. C'est assez impressionnant. Ces gens qui viennent là, c'est des. C'est pas des professionnels, je pense qu'il n'y a pas de professionnels de cri d'animaux, mais c'est des gens qui disent « Tiens, j'ai envie de participer, comment ça se passe pour s'inscrire pour, ?»
13: Alors, c'est spontané. Il y a des préinscriptions à partir de 16h.
12: Ok.
13: Et en fait, on fait un premier tour spontané, donc c'est ouvert à tous. Hein. Il n'y a pas de catégorie enfant, adulte. On mélange tout dans un premier temps. Sur ce premier tour-là, on peut venir à tout moment sur scène pour pousser un cri, un gémissement ou autre son. Issus du règne animal. Et donc, nous, il n'y a pas de professionnels, il n'y a que des amoureux du vivant.
12: Ouais, c'est assez cool de pouvoir se dire, allez, je monte sur scène, je tente un cri d'animal que je connais, que j'aime bien. C'est assez cool. Pour ce qui est de l'organisation de la journée, comment ça se passe ? Donc, ça commence à 16h16, si je ne me trompe pas.
13: Oui.
12: Qu'est-ce qu'on pourrait y retrouver ?
13: Là, je vais laisser la parole à Vincent, parce que la première partie, elle est un peu assurée par la LPO.
15: Donc, en fait, en parallèle ou en même temps, en tout cas, on organise donc le groupe local de Léo Doux, c'est le groupe local de la LPO du coin. On organise un concours de nichoirs insolites. Donc, l'idée, c'est de fabriquer des nichoirs insolites avec de la récup, avec tout ce qu'on veut, en fait, du moment que c'est un vrai nichoir pour des oiseaux ou pour des chauves-souris. Et l'idée, c'est de... Donc voilà, donc on fait ce concours et les trois lauréats seront exposés pendant un an sur la commune de Saint-Félicien, sur les lieux publics. Donc voilà, donc il y a cette expo, qui dure tout le temps du concours. En même temps, il y a aussi une expo photo des animaux du coin. Donc, c'est des photos qui ont été prises par des adhérents du GLAD, du groupe local de Léo Doux. Et voilà, donc ça, c'est un peu, on va dire, c'est le décor, le décorum. Enfin, ça participe en tout cas au décor du concours de cris d'animaux. Et ensuite, pour lancer le concours, il y a une parade dans Saint-Félicien, une parade avec une batucada et puis des... tous ceux qui veulent venir, qui veulent participer, sont les bienvenus avec leur animal, avec tout ce qui vit en eux... qui est humain, mais quand même qui se rapproche de tout ce qui nous entoure, de tout ce qui vit à l'intérieur. Voilà.
12: Et est-ce qu'on peut dire que le but un petit peu de cet événement, c'est de remettre au centre l'animal et de permettre un peu de repenser à ça, de voilà, quelque chose qu'on met souvent un peu au second plan, là, les animaux ils sont là mais on voilà, c'est pas le centre de nos préoccupations. Est-ce que le but c'est pas un peu de les remettre au centre de...
13: Bah bien sûr, au centre, ou je sais pas, en tout cas d'être nous humains dans le même milieu qu'eux, quoi, c'est nos alter ego. On est la même famille, on est cousins, cousines, on partage l'ADN, les mêmes chaînes protéiniques d'ADN, le même milieu. Oui, puis c'est alerté sur la disparition de certaines espèces aussi. Je sais pas, qu'est-ce qu'on pourrait
15: dire. Oui. En fait, on vit avec nos voisins, voisines, cousins, cousines, et certains d'entre eux disparaissent de notre fait. Bon, c'est comme ça, c'est pas un choix qu'on a fait, mais c'est une conséquence. Et juste pour citer un petit exemple, par exemple, là, en Ardèche, on a les courlis cendrés. Et en fait, dans le nord d'Ardèche, il nous reste 3 couples de courlis cendrés, c'est les seuls, donc 6 individus qu'on essaye de protéger, en tout cas

0: ces fameux couples, du coup, ces trois couples-là, comment vous les protégez? Est-ce que ça va de la discussion? Est-ce que...
1: Alors, en fait, comme ils nichent, alors, je vais essayer d'être court, mais ces oiseaux nichent au sol. C'est des oiseaux, c'est les plus grands limicoles d'Europe. Donc, les limicoles, c'est des oiseaux qui vivent plutôt dans les milieux humides. Et lui, il est assez grand, c'est un cousin de la bécasse, en fait. Il a un grand bec, un peu courbe. Et en fait, il niche au sol. Donc, il niche au sol dans les prairies. Et bon, les prairies sont fauchées de plus en plus tôt. Du fait de la production de fourrage. Et donc la protection, ça consiste en déjà une surveillance pour essayer de trouver les nids avant, enfin au moment où il y a, enfin et le nid en fait c'est juste c'est pas un nid construit hein, là pour le coup c'est juste une petite cavité au niveau du sol et les œufs sont pondus comme ça même le sol et voilà. Et en fait après la protection donc il y a une fois qu'on a trouvé le nid au préalable on a discuté avec les agriculteurs qui s'occupent des terrains enfin qui travaillent les terrains et ils sont OK pour qu'on mette en protection, ça veut dire qu'on met un périmètre avec un grillage électrifié en fait, on met un périmètre de à peu près 25 mètres autour du nid. Déjà pour que la parcelle ne soit pas fauchée à cet endroit-là, et ensuite bah, pour limiter aussi un peu l'impact des prédateurs, qu'ils soient sauvages ou les chiens qui sont moins sauvages. Voilà, donc ça c'est comme ça qu'on fait la protection en fait de cette espèce, quoi.
0: C'est vrai que je m'étais toujours demandé de comment vous protégez les différentes espèces,
1: Bah, après, il y
0: etc.
1: a plein
0: Après, il y a plein de
1: y a
0: façons de
1: plein de
0: protéger,
1: façons, il y a plein de façons.
0: mais
1: La principale protection d'une espèce, quelle qu'elle soit, c'est la protection de son milieu, en fait. Et c'est
0: oui.
1: ça surtout qui les met en danger, c'est la disparition des milieux, en fait. Parce que voilà, une espèce toute seule, bah, c'est comme nous, si on est quelque part et qu'on n'a pas à manger, ben bah, on
0: Oui.
1: survit pas, en fait. Et voilà, c'est pour tout le monde pareil, quoi.
0: Ok. Ben, merci pour cette explication. Je vais revenir sur le. Je vais faire un parallèle. Je vais revenir sur le concours du cri des animaux. Qui est le jury? C'est sous ça. Qui juge les
2: Alors,
0: performances?
2: le jury, c'est la plupart du temps les anciens candidats qui se sont qualifiés jusqu'en finale. Alors, cette année, on ne peut pas faire venir Daniel, mais on aura dans le jury Jérôme, l'éléphant de mer. Tu passeras peut-être le
0: Ouais,
2: son à un moment donné.
0: carrément. Bah, je pense que je le mets. Là, vous êtes sûrement en train de l'écouter en fond. Je l'ai pas mis actuellement quand on enregistre, mais vous êtes sûrement en train de l'écouter en fond.
2: On aura Camille, qui elle est une candidate de longue date. On aura Y, qui est notre artiste, qui fait toutes les affiches
0: Ok.
2: depuis le début, à la main.
0: Ah ouais.
2: Oui,
0: À la main,
2: à la main, enfin à la main, c'est pas de l'IA quoi,
0: oui,
2: c'est de l'IAN.
0: c'est
2: C'est de
0: très important de le
2: l'intelligence de
0: rappeler.
2: Yann.
0: C'est très important de le
2: Oui,
0: rappeler.
2: c'est important.
0: Voilà. Ce sont de
2: Voilà.
0: vrais artistes qui font des affiches. Il faut arrêter avec les affiches en IA, s'il vous plaît.
2: Oui,
0: C'est un
2: il faut
0: autre débat.
2: arrêter. C'est vraiment laid.
0: Oui, c'est
2: C'est
0: pas beau.
2: laid.
1: Faut pas
2: C'est
1: commencer.
2: laid. Voilà. Et donc, les candidats, on va dire, sont jugés sur plusieurs critères. Il y a la qualité de l'imitation. Il y a l'engagement physique. Et puis, un peu les données scientifiques. C'est-à-dire que ben candidat qui va faire un singe, c'est sympa, ça fait spectacle, mais il se qualifiera pas. Un singe, un bonobo et un gibbon ne poussent pas le même cri. Donc il faut quand même un contexte. Et puis quelle information on transmet dans ce cri-là, hein? Voilà. Est-ce que c'est la période de reproduction? Est-ce qu'il s'agit de manger ou juste de défendre son territoire pour dire qu'on est là? Voilà, il faut un contexte. Donc le concours, il est vraiment à la croisée, si je peux continuer un peu, entre la folie, on va dire presque la folie, et les sciences.
0: Ouais, il y a vraiment
2: Voilà.
0: ce côté de, c'est pas juste on fait un, enfin, ça peut être ça, mais on fait un animal, mais ce qui est cool, c'est d'avoir le contexte de comment il est fait. Un chien qui a peur va boire pas pareil qu'un chien qui s'amuse, quoi.
2: Oui, bien sûr. On a eu là, on a organisé deux concours de préqualification là en 2025. Donc il y en a eu un Tournon-sur-Rhône
1: 2026.
2: 2026, un Tournon-sur-Rhône à la Bâtie d'Andorre, et à Tournon-sur-Rhône, on a eu un candidat de 15 ans qui nous a fait le chimpanzé, et en finale, il a fait le chimpanzé.

0: chimpanzé depuis sa naissance dans la jungle jusqu'à sa mort de vieillesse derrière les barreaux du zoo de Vincennes. Oh, avec tout le, enfin, toute la vie du chimpanzé, quoi. Okay. C'était assez incroyable.
1: Ouais, carrément.
0: Et puis, pendant le concours, bah, on apprend plein de choses parce que moi, j'en vois plein d'anecdotes sur les animaux là, que je compile dans ma tête. Mm-hmm. Donc, on apprend, par exemple, que la plupart des grenouilles et des crapauds déglutissent avec leur globe oculaire, ce qu'on ne sait pas. Que les flamants roses produisent une espèce de lait de jabot rose pour nourrir ses petits. Enfin, plein que il y a des espèces de grenouilles qui sont capables de se transpercer les phalanges en cas de stress pour sortir les os des extrémités des doigts pour se défendre. C'est des wolvérines du règne animal.
1: Ah ouais.
0: En fait, il y a plein de choses comme ça qu'on ne sait pas et qui sont fascinantes. Quoi.
1: Oui,
0: on est là à déplorer l'inexistence des licornes alors que le règne animal est peuplé de super pouvoirs et de magie.
1: Bah ouais. Pour clôturer cette soirée, il y aura un DJ set aussi. C'est ça?
0: Oui.
1: À partir de quelle heure à peu près? Bah, quand vous aurez fini, je suis
0: précisément pas... 21h21.
1: Ok, toujours dans le même chiffre. C'est au moins, on s'en souvient.
0: Oui, les heures miroirs, on s'en souvient. Puis ouais, c'est le quart d'heure ardéchois, en fait.
1: Mm. Oui, ouais.
0: Plus on va dans la soirée, plus il est...
1: Plus ça peut aller... Ouais. Et ce sera DJ Caravane.
0: DJ Caravane, c'est-à-dire notre éléphant de mer.
1: Oui, c'est celui qui vous fait l'éléphant de mer.
0: Oui.
1: Et ben Vincent Elizon, est-ce que j'ai oublié quelque chose? Est-ce qu'il y a un truc que j'aurais pas dit potentiellement?
0: Que le concours se déroule à Saint-Félicien. Donc nous, la compagnie produit le spectacle, mais il est organisé par l'auberge de Saint-Félicien, la Chantaroux. Là, ça c'est important parce que
1: c'est
0: depuis le début, ça se passe avec eux. C'est une idée, une envie qu'on a eue en commun. Donc voilà, c'était pour...
1: Oui.
0: C'est sur la place.
1: Ouais, ok.
0: N'ayez pas peur, s'il pleut, il y a des barnums, il y a tout ce qu'il faut. On a l'habitude.
1: C'est fait pour.
0: Peut-être dire aussi que c'est un hasard. Mais je sais pas, j'ai pas vérifié l'information, mais le concours a lieu normalement la veille de l'ouverture de la chasse.
1: Oh, génial!
0: Oui!
1: sur ces je ne sais pas quoi.
0: Non, ces remarques.
1: Voilà.
0: Bizarre.
1: sur ces remarques, voilà. Sur ces remarques, le grand concours du cri d'animaux aura lieu le 12 septembre à partir de 16h. Donc, pour tout ce qui est exposition, concours de nichoirs organisé par LPO, j'ai déjà dit exposition. Il n'y avait pas un troisième truc que j'ai oublié? La Batucada.
0: La Batucada.
1: La Batucada et le défilé. Ensuite, à 18h18, on le retient vachement bien, les heures miroirs, tu as raison.
0: Ah oui.
1: Il y aura du coup le fameux concours de cris d'animaux, ouvert à toutes et à tous. Et pour finir, un DJ set avec DJ Caravane. Et ben, merci à vous deux.
2: Merci à toi.
0: Juste.
1: Oui.
0: Une dernière chose qu'on n'a pas dit. Mais les inscriptions sont libres.
2: Oui.
1: Oui, pardon.
0: Et puis, il y a aussi des super lots à la clé.
1: Ah ouais, je ne savais pas. Ok, trop bien. Et du coup, merci à vous deux. Je vais y arriver. Et puis, on se dit à bientôt sur Radio Ducie. Et puis, on entendra sûrement les cris des 10 meilleurs, si j'ai bien compris.
0: Les 10 meilleurs.
1: Sur la radio, vous aurez l'occasion de les entendre dans les différents jingles de la radio. Et voilà, merci à vous deux.

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3: L'heure du grand journal du soir. Bonsoir Christophe Pagé.
4: Bonsoir Romain, bonsoir à toutes et à tous.
3: Et le détroit de Bab el-Mandeb au Yémen qui est à la une ce soir.
4: Oui, le Qatar qui prévient qu'une fermeture de ce détroit, contrôlé maintenant par les rebelles Houthis, serait catastrophique pour l'économie mondiale. Les rebelles Houthis qui continuent leur offensive, au moins 100 000 personnes ont été déplacées par les combats dans l'ouest du Yémen, selon le HCR. Jérémy Lange, dès le début de ce journal, nous en dit plus. Deux avions de chasse de l'OTAN abattent un drone au-dessus de la Lituanie. Une première pour un pays membre de l'Alliance Atlantique. Hier déjà, un hélicoptère danois avait été pris pour cible par un navire russe en mer Baltique. La chef de la diplomatie de l'Union Européenne, Kaya Kallas, appelle l'UE à imposer un coût plus élevé à la Russie face à la recrudescence des attaques hybrides.
3: Aux États-Unis, Donald Trump dénonce une décision, je cite, « horrible » de la Cour suprême.
4: Elle a rejeté un recours de l'administration Trump pour encadrer plus strictement le vote par correspondance à moins de deux mois des élections de mi-mandat. Le président américain parle sur son réseau social de juges pétrifiés par des démocrates dérangés et dépravés. Je cite, nous appellerons à Washington Vincent Souriau. En France, des manifestations un peu partout dans le pays. C'est la rentrée sociale à quelques mois de la présidentielle. Nous irons devant le ministère de l'économie où on manifeste ce soir. Et puis la mort de Catherine Ringer, une grande du rock et de la chanson française. Elle avait 68 ans.
3: Notre appel à la presse après ce grand journal du soir nous emmènera dans une ville française qui est située à quelques kilomètres de la frontière suisse, la ville d'Annemasse, qui constitue une illustration des problèmes de la France. Ce sera la chronique de Paul Ackermann, correspondant en France du quotidien suisse Le Temps. Mais tout d'abord, donc, cette mise en garde du Qatar qui prévient qu'une fermeture du détroit de Bab el-Mandeb serait, je cite, catastrophique pour l'économie mondiale.
4: Oui, les Houthis pro-iraniens du Yémen ont pris le détroit stratégique de Bab el-Mandeb, s'emparant au passage de tout le littoral yéménite donnant sur la mer Rouge. Et ils continuent leur offensive pour consolider leur contrôle sur la zone. De leur côté, lors d'une rencontre au Caire, eh bien, le prince héritier saoudien et le président égyptien ont appelé à garantir la liberté et la sécurité de la navigation en mer Rouge. Le Conseil de sécurité de l'ONU doit justement se réunir ce soir pour parler de Bab el-Mandeb. Ce sera à partir de 19h, temps universel. Pour ce qui est de la population du Yémen, Jérémy Lange, selon le HCR, au moins 100 000 personnes dans l'ouest du pays ont été déplacées par tous ces combats.
5: Oui, et leur nombre progresse très rapidement, s'inquiète l'Agence des Nations Unies pour les réfugiés. Elle parle de civils obligés de quitter leur foyer dans la précipitation pour se mettre à l'abri. L'autre conséquence de cette escalade, c'est qu'elle encourage les traversées vers Djibouti, juste en face du détroit. 2400 réfugiés y sont arrivés par la mer en 4 jours seulement. Mais la situation impacte toute l'Afrique, explique la porte-parole du HCR, Eugene Bion.
6: Si l'insécurité continue dans le détroit de Bab el-Mandeb, cela pourrait perturber les échanges commerciaux et le passage de l'aide humanitaire vers le Yémen, le Soudan, d'autres pays de la région et même au-delà. En gros, si le détroit est bloqué, ça veut dire que nous devons envoyer l'aide humanitaire via le cap de Bonne-Espérance, ce qui prend 25 à 30 jours supplémentaires.
5: Le défi est donc aussi logistique. Dans un pays, le Yémen, où l'insécurité empêche les Nations Unies et les ONG d'atteindre les déplacés et où l'ONU n'a récolté que 20% des plus de 2 milliards de dollars qu'elle réclame pour venir en aide aux 22 millions de Yéménites dans le besoin. C'est la moitié de la population. Jérémy Lange, Genève, RFI.
4: Et de son côté, l'Arabie Saoudite, qui mène la coalition contre les Houthis, promet de riposter fermement à leurs attaques. Hier, les Houthis ont frappé le pays avec des drones. Et ce matin, la défense civile saoudienne a émis plusieurs alertes, dont une pour la ville sainte de la Mecque.
7: La guerre en Ukraine, Moscou et Kiev ont continué ce mardi à frapper leurs infrastructures énergétiques respectives.
4: Oui, et ce malgré l'annonce hier du président américain Donald Trump que Kiev et Moscou étaient d'accord pour suspendre les frappes sur ces infrastructures. Mais Moscou, depuis, a tiré 200 drones vers l'Ukraine, visant entre autres, selon des responsables ukrainiens, ces infrastructures. L'Ukraine a de son côté bombardé une raffinerie de pétrole situé sur la rive de la Volga. À noter aussi que 2 avions de chasse de l'OTAN ont abattu un drone au-dessus de la Lituanie. C'est une première pour un pays membre de l'Alliance Atlantique. Selon les médias lituaniens, eh bien son drone venait du Bélarus voisin, allié de Moscou. L'Union européenne doit imposer un coût plus élevé à la Russie face à la recrudescence des attaques hybrides. C'est ce qu'a affirmé devant le Parlement de Strasbourg aujourd'hui Kaya Kallas, la chef de la diplomatie de l'UE. Hier encore, un hélicoptère danois avait été pris pour cible par un navire russe en mer Baltique. Julien Chavanne.
8: L'incident s'est déroulé lundi soir au large de Jetser, la ville la plus au sud du Danemark. Un hélicoptère militaire prenait des photos de la zone, une mission de routine assure l'armée, quand il a été pris pour cible par un navire de guerre russe qui se trouvait à proximité. La frégate a tiré deux fusées éclairantes en direction de l'hélicoptère et l'une d'elles est passée à proximité immédiate de l'appareil sans que l'on sache s'il y a eu des dégâts. Le Danemark a dénoncé une action irresponsable. Les opérations russes visent à intimider et à semer la discorde. Nous ne céderons pas, a réagi la première ministre danoise Mette Frederiksen. Côté russe, l'ambassadeur au Danemark explique que c'est l'hélicoptère danois qui aurait provoqué la frégate. On apprenait aussi la nuit dernière qu'un drone d'origine inconnue avait été abattu par des avions de chasse de l'OTAN dans le ciel de la Lettonie. Ce ne sont pas des incidents isolés, prévient Ursula von der Leyen. La présidente de la Commission européenne met en garde contre des provocations russes destinées à tester le niveau de défense des Européens et la solidité de leur unité.
4: Julien Chavanne.
3: Aux États-Unis, Donald Trump qui parle d'une décision horrible de la Cour suprême.
4: Hier, cette Cour suprême, à majorité conservatrice, a rejeté un recours de l'administration Trump pour encadrer plus strictement le vote par correspondance à partir des élections de mi-mandat. C'est dans moins de 2 mois. Le président américain dénonce régulièrement le vote par correspondance. Pour lui, sa défaite à la présidentielle de 2020 vient entre autres de là. Cette décision de la Cour l'a donc rendu furieux. Il parle d'une décision horrible et hautement politique et il évoque sur son réseau Truth Social des juges pétrifiés par des démocrates dérangés et dépravés. Vincent Sourieux, bonsoir.
9: Bonsoir.
4: Vous êtes notre correspondant à Washington. Vincent, Donald Trump accuse même ses juges de trahison.
9: C'est ça, ouais. Ils volent en piqué contre la Cour suprême, hein, en résumé, à l'exception des deux juges qui se sont rangés du côté de la Maison-Blanche. C'est effectivement un pamphlet contre l'institution judiciaire. Décision politique horrible, comme vous le disiez, Christophe. Ces magistrats sont incapables du courage qu'il faut avoir pour sauver l'Amérique. C'est ce qu'écrit Donald Trump. Et le président américain ressasse aussi les précédents arrêts de la Cour, hein, qui avait déjà censuré plusieurs de ses mesures phares, comme la suppression du droit du sol ou les barrières douanières. C'est simple, dit-il, cette Cour suprême subjuguée par la gauche radicale, nous renvoie plusieurs siècles en arrière et restera dans l'histoire comme l'une des plus destructrices, hein, de l'histoire contemporaine des États-Unis. Fin de citation. Peu importe la séparation des pouvoirs, Christophe, au contraire, Donald Trump estime qu'il était de son devoir en tant que président de se livrer à cette attaque au vitriol contre la plus haute juridiction de son pays.
4: Alors Vincent, en fait, il y a certes cette tentative de réforme du vote par correspondance, mais pas seulement, puisque Donald Trump continue de faire pression par tous les moyens pour tenter de réorganiser ces élections de mi-mandat comme il le souhaite.
9: C'est ça, Donald Trump essaye toujours d'obtenir un fichier centralisé des inscrits sur les listes électorales, alors que la Constitution dit que ces listes est une prérogative des États fédérés, pas du gouvernement américain. Il y a aussi des dizaines de procédures judiciaires contre des dizaines de menaces de procédures judiciaires. On n'en est pas encore à ces procédures concrètes, mais il y a des menaces de poursuites pénales contre les responsables électoraux qui ne se plieraient pas aux injonctions du ministère de la Justice. Il y a la remise en cause de la fiabilité des machines à voter. Il y a le chantage aux subventions, etc., etc. En résumé, Donald Trump fait tout ce qu'il peut pour peser sur l'organisation de ce scrutin. Dans la majorité des cas, ça ne fonctionne pas, mais ce qui fonctionne, c'est qu'à force de dire que ces élections sont trafiquées, dans les sondages, la confiance des Américains vis-à-vis de la certification des élections est en train de s'éroder, et c'est peut-être aussi ce que cherche Donald Trump pour se poser une nouvelle fois en victime si la défaite aux élections de mi-mandat est trop lourde à encaisser.
4: Merci Vincent Sourieux, en direct de Washington.
3: En Israël, l'appel lancé par plusieurs familles touchées par l'attaque du 7 octobre.
4: Oui, il y a quelques semaines, des législatives, elles disent tenir le Premier ministre Benjamin Netanyahou pour responsable des failles sécuritaires lors du massacre commis par le Hamas. Et elles appellent à tout faire pour éviter sa réélection. Ces questions autour du 7 octobre sont au cœur de la campagne électorale. Écoutez, Gilles Dickmann, sa tante a été assassinée lors de l'attaque. Sa cousine a été tuée en captivité après plus de 11 mois aux mains du Hamas. Pour lui, Benjamin Netanyahou a menti et il doit rendre des comptes.
10: On comprend bien que Netanyahou a essayé de cacher le fait qu'il a eu une alerte disant que le 7 octobre, quelque chose était sur le point de se passer. Cet avertissement a été donné 10 jours avant le 7 octobre et il a essayé de nous cacher cette information pendant 3 ans. Qu'est-ce qu'il nous cache de plus? Quels autres mensonges a-t-il dissimulé puisque nous n'avons pas eu de commission d'enquête indépendante? Nous ne pouvons plus croire cet homme qui était aux commandes le 7 octobre, qui nous a caché tant d'informations. Et aujourd'hui, il est candidat à sa réélection. Nous ne le croyons plus. Nous ne lui faisons plus confiance. Nous avons droit à la vérité. Et la seule façon d'obtenir la vérité, c'est d'avoir un nouveau gouvernement qui fera une commission d'enquête et qui conduira le pays dans une autre direction.
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bonsoir. Vous êtes à l'écoute des Nocturnes de Chopin sur Radio DC. Nous sommes en train d'écouter un Nocturne de Gabriel Fauré, c'est le Nocturne pour piano numéro 1 en mi bémol mineur. Les Nocturnes de Chopin sont mensuelles, une émission chaque mois organisée autour d'un thème. L'idée, c'est de profiter de cet horaire un peu tardif pour s'affranchir de certaines limites imposées par la diffusion en journée, pour parfois écouter des styles un petit peu plus extrêmes. Ce soir, on va rester assez tranquille au niveau des styles musicaux. Il y aura un petit peu de métal, mais rien de foufou par rapport à ce que je peux vous faire parfois découvrir. Le thème de ce soir est celui de l'enfance.

Pour commencer ce nocturne, on va écouter un instrumental composé par un compositeur qui s'appelle Angelo Badalamenti. Et si j'ai fourché avec le mot réalisateur, c'est parce que c'est un compositeur de musique de film, entre autres. Mais je vous propose qu'on écoute ce morceau de musique et puis on en parle un petit peu après.

Angelo Badalamenti avec l'une de ses compositions tirée du film, de l'excellent film La Cité des Enfants Perdus, réalisé par Marc Caro et Jean-Pierre Jeunet. Alors c'est un film que voilà, je ne peux que vous conseiller, c'est un film que j'aime beaucoup, que j'ai regardé de nombreuses fois, et l'une des forces de ce film, c'est notamment sa musique. Comme vous avez pu l'écouter, ce morceau qui a une tonalité très particulière, qui crée quelque chose de mélancolique tout en étant étrangement dérangeant. Dans le film, c'est une musique qui est synonyme d'exécution, c'est d'ailleurs le titre de cet instrumental, qui est utilisé dans des scènes très fortes du film. Angelo Badalamenti, c'est un, donc, comme je le disais, un compositeur de musique de film qui est notamment très connu pour avoir travaillé sur la plupart des films de David Lynch, en particulier sur sa série Twin Peaks, avec sa musique, il a pu gagner plusieurs prix, donc, pour cette bande originale. Donc, comme je le disais, il a composé pour d'autres artistes tels que Nina Simone, Marianne Faithfull. Cette dernière a d'ailleurs participé, donc, pour le générique de fin de La Cité des Enfants Perdus. On l'écoutera en fin d'émission. Voilà donc qui ouvre ce nocturne de Chopin sur le thème de l'enfance. On va à présent écouter un morceau d'une chanteuse que j'affectionne particulièrement, qui s'appelle Clélia Vega. Le morceau s'intitule Children in the Trees. Il est tiré de son album Silent Revolution, sorti en 2010.

Children in the Trees, Clélia Vega. On va continuer avec un morceau que vous connaissez très très probablement, puisqu'il a apparemment été désigné comme chanson préférée des Français et des Françaises lors d'un sondage en 2015, devant « Ne me quitte pas » de Jacques Brel. Il s'agit du morceau de Renaud Séchan, « Mistral gagnant ». Donc, que vous connaissez probablement, il est sorti sur l'album du même nom en 86, ça fait un bail. Et en termes d'anecdotes, en fait, il y a peu de gens qui savent pourquoi ce morceau s'appelle Mistral gagnant. Peut-être que vous le savez, mais dans le doute, je vais quand même vous la raconter, ça fera une petite anecdote. En fait, les Mistral gagnants, c'était des bonbons qu'on pouvait acheter dans les années 60, 70. Donc, c'était un petit sachet avec une paille pour aspirer une poudre acidulée. Et qui avait la particularité, donc ce bonbon, d'avoir parfois le mot gagnant inscrit à l'intérieur. Et quand on avait donc cet emballage avec le mot gagnant, on pouvait en obtenir un autre gratuitement. Donc comme ça, on pouvait en manger 5, 6 d'affilée si on avait un petit peu de chance, pour seulement 10 centimes, donc 10 centimes de francs à l'époque. C'était vraiment peu. Maintenant, les bonbons, ça coûte beaucoup plus cher. Allez, on écoute Mistral gagnant de Renaud Séchan.

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Renaud avec Mistral gagnant qui nous parle de son enfance, enfin qui parle à sa fille de son enfance. C'est un thème qui lui est assez cher, qui revient dans pas mal de ses morceaux de parler d'enfance. Je me rappelle dans un autre morceau qui s'appelle Les Dimanches à la con, je crois, ou juste Les Dimanches, sur son album Marchand de cailloux, qui est sympa, où il parle également de son enfance. Et je crois qu'il y en a un autre qui s'appelle le sirop de la rue, un truc comme ça. On va continuer avec un morceau d'un beatmaker français qui s'appelle Lilia Narrative, dont je vous ai déjà fait écouter la musique il n'y a pas très longtemps, mais elle en remet une petite couche. Et il a sorti un superbe album en 2007, son premier album intitulé Nouvelle Chair, que j'écoute en boucle depuis que je l'ai découvert. Et il a fait donc un morceau sur cet album qui s'intitule Station des Enfants Cages.

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Liliana Narrative avec Station des Enfants de Cage sur l'album Nouvelle Chair. On va continuer avec... En fait, ça va être le morceau le plus brutal, entre guillemets, de la soirée, que en général, je garde plutôt ces morceaux pour la deuxième partie d'émission, voire carrément à la fin. Là, je me suis permis de le mettre avant, parce qu'en fait, ce groupe, c'est un gros classique du métal français. Il s'appelle Gojira. On les présente plus trop depuis qu'ils ont fait l'ouverture des JO de Paris en 2024. Et en fait, c'est un groupe de métal qui plaît énormément, même à beaucoup de personnes qui n'écoutent pas de métal, en fait. Et, en plus, le morceau que j'ai choisi, qui s'appelle L'Enfant Sauvage, est un de leurs plus abordables, je trouve. Il est donc tiré de l'album du même nom, sorti en 2012. Et L'Enfant Sauvage, apparemment, c'est une expression qui désignerait un enfant qui aurait grandi en marge de la société humaine, parfois élevé par des animaux, ce qui est un cas assez rare, hein, puisque seulement une cinquantaine de cas ont été répertoriés depuis le XIVe siècle, et seulement 5 ou 6 ont été discutés par des témoins et des scientifiques. L'Enfant Sauvage, c'est également le titre d'un film de François Truffaut, et c'est ce film qui est l'inspiration principale de Gojira pour ce morceau. On écoute L'Enfant Sauvage.

L'enfant sauvage de Gojira. Voilà, un morceau culte. Je pense un de leurs meilleurs morceaux, je trouve. Il y a vraiment ce riff très mélodique et en même temps avec pas mal d'énergie pendant les couplets. Et puis, il y a un break assez incroyable sur la fin. Voilà, vous avez pu l'écouter de toute manière. Et du coup, puisqu'on parle d'enfance en dehors des sociétés établies, on va écouter un autre gros classique anglais cette fois, qui remet en cause le système éducatif de la Grande-Bretagne. À l'époque, en tout cas, ça, je crois que c'est sorti un peu à l'époque de Margaret Thatcher. Il s'agit d'Another Brick in the Wall, donc part 2, la deuxième partie du morceau. Mais comme je trouve que la partie qui est juste avant sur l'album, donc c'est l'album The Wall, qui est la bande originale du film du même nom. Donc cette partie qui précède Another Brick in the Wall est vraiment très très sympa. Du coup, j'ai fait un petit peu de montage pour qu'on puisse écouter les deux d'une seule traite. Donc on écoute Pink Floyd, The Happiest Days of Our Lives, suivi de Another Brick in the Wall, part 2.

Pink Floyd, Another Brick in the Wall, précédé de The Happiest Days of Our Lives. En fait, sur l'album, les morceaux suivent, je sais pas s'ils suivent tous, peut-être pas, mais en tout cas, y a vraiment une impression d'unité, ça raconte une histoire. Quoi. On va continuer avec un morceau du groupe anglais Iron Maiden. C'est un morceau qui s'appelle Childhood's End, la fin de l'enfance. Il est tiré de leur album Fear of the Dark, sorti en 92. On connaît beaucoup d'ailleurs le morceau Fear of the Dark, hein, qui, je pense, ça doit être leur morceau le plus connu. Celui-ci, je l'ai découvert de manière assez rigolote. J'avais un copain qui m'avait enregistré une cassette. Hein, à l'époque, on faisait encore ça sur des cassettes. Il m'avait fait une petite compilation Iron Maiden sur une cassette. Et il avait fait ça un peu comme un cochon. Et du coup, à la fin de la face A, le morceau qu'on va écouter maintenant, en fait, était coupé. Du coup, j'avais que à peu près la première minute. Et ça coupait en plein milieu du refrain qui est, enfin, que moi, je trouve excellent. Et c'était extrêmement frustrant. Et puis, à l'époque, on n'avait pas accès à la musique comme maintenant, donc j'ai mis très longtemps avant de pouvoir écouter le morceau en entier. Voilà. Au niveau des paroles, il va, donc c'est le titre, c'est la fin de l'enfance, hein, Childhood's End. C'est dans un univers un peu fictif, hein, un peu imaginé, mais bon, qui est pas déconnant avec les nôtres. Ça parle des gouvernements qui s'intéressent pas aux conséquences de leur guerre, de leur politique sur les enfants du monde, et qui les force à sortir de leur innocence de manière prématurée de par ces pratiques. On écoute Iron Maiden, Childhood's End.

Iron Maiden avec Childhood's End, comme ils viennent de le dire. Le morceau qu'on va écouter à présent a exactement le même titre, c'est original, Childhood's End, mais cette fois il est chanté par le groupe Kiss. C'est un morceau donc qui est tiré de leur album Carnival Sessions, qui est sorti en 97, donc c'est assez tard dans la discographie du groupe. C'est alors vous connaissez peut-être un peu Kiss, ils sont connus notamment pour leur déguisement, leur maquillage. Et là, en fait, ça doit être le deuxième ou le troisième album qui est sorti après le moment où ils ont décidé de se démasquer, de ne plus porter de maquillage et tout ça. Bon, c'est un détail, hein, mais ça avait quand même fait pas mal de bruit à l'époque. C'est un album qui est un petit peu controversé parce qu'en général, c'est soit celui que les gens préfèrent, soit celui qu'ils détestent le plus, parce qu'ils ont quand même pas mal changé de style avec cet album. Ils ont un peu mis de côté leur hard rock, un peu glam, un petit peu kitsch. Bon, là, ça, il y a un petit jugement de valeur. Hein. Je vous cache pas que moi, pour le coup, c'est mon album préféré de Kiss, même si j'ai pas écumé leur discographie. Mais du coup, voilà, moins hard rock. Et plus un petit côté un peu plus heavy, un peu grunge, qui est pas mal. Au niveau des paroles, c'est pas très gay. En fait, le morceau décrit le deuil du narrateur du morceau face au suicide de son ami d'enfance qui n'a pas su supporter la réalité du monde au sortir de l'enfance. Donc, on écoute Childhood's End de Kiss.

Childhood's End de Kiss. On va continuer avec un morceau d'un groupe suisse-américain qui s'appelle Zeal and Ardor, qui a pas mal de particularités, notamment celle de mélanger le négro spirituel avec le métal, ce qui donne un mélange super intéressant. C'est un groupe qui s'intéresse beaucoup à l'esclavage. Ils ont imaginé tout un univers qui revient pas mal dans leurs albums, dans lequel, dans cet univers imaginé, les esclaves noirs américains se seraient tournés vers Satan plutôt que Jésus. Ça donne des histoires assez originales qu'on peut retrouver dans leurs textes et puis dans leurs clips. Ce morceau s'intitule Children's Summon. Je pense qu'on pourrait traduire ça par l'invocation des enfants. Ça, j'imagine des enfants autour d'un cercle en train d'invoquer des démons. Dans le morceau, il n'y a pas vraiment de texte. En fait, on trouve juste 8 noms. C'est des noms de démons, justement, tirés d'un ouvrage ésotérique anonyme intitulé, attention, il s'appelle L'Emégéton Clavicula Salomonis, parfois surnommé La Petite Clé de Salomon. Et apparemment, c'est un ouvrage ésotérique assez connu qui compile les noms de 72 démons et la manière de les invoquer. Enfin, ça, c'est juste la première partie du bouquin. Il y a 4 autres parties qui s'intéressent également aux esprits et aux anges. Bon, voilà. Moi, je prends pas trop au sérieux ce genre de choses. Voilà. Mais il a d'Ardor non plus, j'imagine. Mais par contre, pour enrichir cet univers qu'ils ont imaginé et parler de l'esclavage d'une manière un peu originale, voilà, ils se sont penchés sur les noms de ces démons. On écoute donc Children's Summon de Zeal and Ardor.

Zeal and Ardor avec le morceau Children's Summon. On va terminer ce nocturne de Chopin sur le thème de l'enfance avec un morceau qu'on a déjà un petit peu écouté en début d'émission, puisqu'en fait c'est une deuxième version, en fait c'est le générique de fin du film de la Cité des Enfants Perdus qui reprend le thème qu'on a pu écouter tout à l'heure. C'est du coup une version avec du chant, c'est Marianne Faithfull donc qui on a demandé de chanter sur ce morceau. Alors je sais pas trop comment ça s'est passé à l'époque, donc le film date de 95 ou 96 je crois, et au moment de la réalisation du film Marianne Faithfull était en enregistrement avec Angelo Badalamenti justement, qui lui avait composé un album entier qui s'appelle A Secret Life, et c'est lors de ces sessions d'enregistrement, il me semble que ce morceau qui s'intitule Who Will Take My Dreams Away, qui fait partie donc de la BO de la Cité des Enfants Perdus, a été enregistré. Alors, je sais pas trop si c'était une demande de Marc Caro et de Jean-Pierre Jeunet, que ce soit spécifiquement Marianne Faithfull qui chante dedans, ou si ça s'est goupillé comme ça parce que Angelo Badalamenti était en train de travailler avec elle à ce moment-là. Bon, je sais pas trop. Autant de questions sans réponse, et puis qui le resteront probablement. Du coup, on se quitte sur ce morceau d'Angelo Badalamenti avec Marianne Faithfull. Je vous remercie pour votre écoute. Je vous rappelle que si vous voulez réécouter cette émission, écouter les précédentes ou écouter les prochaines, vous pouvez le faire sur le site de Radio DC, www.radiodc.com. Quoi qu'il en soit, on se retrouve le mois prochain, le premier mardi du mois, à 22h et en direct. Merci pour votre écoute. À bientôt.

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